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1: Bonjour à tous. L'accord entre les États-Unis et l'Iran est désormais finalisé. Donald Trump a signé électroniquement le compromis depuis le château de Versailles où il a été invité à dîner par Emmanuel Macron. Quelques minutes plus tard, le ministère des Affaires étrangères iranien a confirmé que le président iranien Massoud Pezeshkian l'a également paraphé. La cérémonie de signature formelle qui devait avoir lieu demain en Suisse semble donc compromise. On n'en sait également plus sur cet accord. Le texte prévoit le rétablissement de la circulation maritime dans le détroit d'Ormuz dans un délai de 30 jours. L'Iran devra également diluer son stock d'uranium sous la supervision de l'Agence internationale de l'énergie atomique. Les États-Unis, eux, devront suspendre les sanctions sur la vente de pétrole iranien. Une signature qui intervient après le sommet du G7 organisé à Évian, un sommet qualifié de succès par Emmanuel Macron. Le président a notamment salué une remobilisation internationale pour l'Ukraine. Nous nous sommes engagés à accroître les pressions sur la Russie, y compris par un renforcement de nos sanctions, s'est-il félicité. Dans le reste de l'actualité, nouvel épisode de canicule en France. 26 départements du centre à l'est du pays sont en vigilance orange. Une alerte qui débute ce midi du Val d'Oise à la Haute-Savoie en passant par la Côte d'Or et Paris. Selon Météo France, entre aujourd'hui et dimanche, les très fortes chaleurs et les nuits chaudes toucheront une large partie du pays avec 34 à 38 degrés. Cette importante vague de chaleur devrait donc durer au moins jusqu'à la semaine prochaine. La préfecture interdit le concert de la fête de la musique organisé par la France Insoumise. Les autorités craignent un risque d'attirer un public hostile aux forces de l'ordre. Le coordinateur national de LFI, Manuel Bompard, a annoncé un recours contre cette décision. Jean-Luc Mélenchon, candidat insoumis à la présidentielle, lui a dénoncé sur X un scandale démocratique. Et puis le football avec la suite de la Coupe du Monde. Le Portugal de Cristiano Ronaldo a été tenu en échec un partout par la République démocratique du Congo. L'Angleterre a dominé la Croatie 4-2. Excellent début de journée à tous.
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1: Ce dimanche, pour la fête de la musique, le piano voyageur s'installe dans le parc du petit village Héroleté de Combon et Salvergue. Un programme qui mêle musique et lecture poétique et autour du thème de la nature. Sur scène, à 15h, on retrouvera le pianiste Jonas Vito et le comédien Mathieu Marie. Sylvie Jorin, productrice du piano voyageur.
2: C'est une longue aventure qu'il partage là depuis maintenant quelques années, à la fois sur différents projets et concepts, à la fois piano et poésie. Ils font aussi pas mal de mélodrames. Ce sont des textes mis en musique, qui sont mis chantés, mais aussi ils aiment partir sur les routes pour le piano voyageur en associant musique et poésie. C'est une idée qui est maintenant pérenne. Ça renouvelle l'écoute complètement du concert. Pour nous tous, il y a une inquiétude sur cette nature qui nous entoure et aussi une admiration. C'est le cas des compositeurs ou des écrivains, écrivaines également de toute époque. Je vous donne quelques titres de ce qui va être joué. Par exemple, il y a des deux préludes de Debussy. Les sons et les parfums tournent dans l'air du soir ou des pas sur la neige. De Richard Strauss, le sentier silencieux de la forêt, à la source isolée, scène des Landes. De même pour les auteurs et autrices, que ce soit Léopardi, par exemple, Éloge des oiseaux, ou Les vergers de Rilke, ou Les cahiers de verdure de Jacotet, sans parler de Giono, c'était un grand amoureux de la nature. Donc à chaque fois, c'est un peu différent, et en arrivant, ils vont prendre possession du format, du lieu, ça leur laisse une grande liberté aussi. Et finalement, pour rejoindre le public au mieux, finalement, la rencontre est différente à chaque fois, mais elle est belle.
1: Repli prévu à l'église de Combon et Salvergue en cas de mauvais temps. Plus d'infos et réservations conseillées auprès de la communauté de communes du Haut-Languedoc.
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1: La journée portes ouvertes du Conservatoire du Grand Montauban, c'est samedi 20 juin. Mini-concerts, kermesses artistiques et spectacles sont au rendez-vous au Cloître des Carmes de 13h à 20h. Les trois professeurs d'art plastique, dont Julie Le Gall, seront présents afin de faire découvrir leur discipline.
2: Monsieur Hoy assurera ses cours toute la journée avec un public enfant et adulte, ce qui permettra au public désireux de voir comment se déroule un atelier collectif, de voir comment ça se passe et de rencontrer Monsieur Hoy et puis Victoria Niki et moi également. Donc nous serons présents sur place de manière aussi à présenter les réalisations des travaux d'élèves qui sont affichés sur nos murs et qui valorisent le projet pédagogique annuel.
1: Le Conservatoire du Grand Montauban accompagne des élèves de tous âges et de tous niveaux. Alors amateurs ou futurs professionnels, tout le monde est le bienvenu.
2: C'est une pratique visuelle décloisonnée qui réunit les pratiques autrefois dites académiques. Donc nous pratiquons en atelier le dessin, le volume mais plutôt orienté sur le modelage. Il y a également des cours de modèles vivants, des cours d'expression plastique, de peinture, évidemment. Pour le jeune public, pour les enfants et les adolescents, ce sont des cours d'art plastique qui permettent de découvrir de façon très ouverte l'intégralité de ces pratiques. Pour le cycle lycéen, c'est un vrai plus de prendre des cours dans cette école. Les enfants ont souvent le désir d'acquérir des compétences techniques et ils ont la possibilité à travers cette pratique de peaufiner ou de constituer ou d'approfondir un dossier de travaux nécessaire ensuite pour passer les concours et intégrer des écoles d'art supérieures.
1: Pour découvrir l'art plastique mais aussi la musique, la danse et l'art dramatique, ça se passe samedi 20 juin au Conservatoire du Grand Montauban entre 13h et 20h.
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0: Il est 7h, c'est Jérôme avec vous sur CFM Radio. Bon réveil hein, ce matin. Et je vous accompagne jusqu'à 10h. On est ensemble donc pour parler de l'actu locale, bien sûr, pour écouter Blondie aussi d'ici quelques minutes. Et tout de suite pour retrouver l'essentiel de l'actu de ce jeudi 18 juin.
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0: C'est avec Clémence Lobary tout de suite. Bonjour Clémence.
2: Bonjour à tous. Une paix finalisée avec un jour d'avance. Donald Trump a signé hier électroniquement l'accord conclu entre les États-Unis et l'Iran. Une signature depuis le château de Versailles où il a été invité à dîner par Emmanuel Macron. Quelques minutes plus tard, le ministère des Affaires étrangères iranien a confirmé que le président Massoud Pezeshkian l'a également paraphé. Sa signature permet ainsi la réouverture du détroit d'Ormuz par l'Iran. Les États-Unis doivent lever leur blocus des ports iraniens. Téhéran devra également diluer son stock d'uranium enrichi sous la supervision de l'Agence internationale de l'énergie atomique. En contrepartie, Washington s'engage à suspendre les sanctions sur la vente de pétrole iranien. Dans le reste de l'actualité, nouveau coup de chaud sur la France. 26 départements du centre à l'est du pays sont en vigilance orange. Une alerte qui débute ce midi du Val d'Oise à la Haute-Savoie en passant par la Côte d'Or et Paris. Selon Météo France, entre aujourd'hui et dimanche, les très fortes chaleurs et les nuits chaudes toucheront une large partie du pays avec 34 à 38 degrés. Une chaleur qui impacte particulièrement les quartiers populaires. C'est l'alerte de la Fondation pour le logement qui publie une étude aujourd'hui sur la précarité énergétique. Ainsi, 59% des habitants souffrent de la chaleur dans leur logement contre 43% ailleurs selon l'Agence nationale pour la rénovation urbaine. Plus de 210 cas importés de chikungunya ou Zika ont été recensés en France hexagonale depuis début mai. C'est le bilan de Santé publique France. Il concerne des personnes ayant voyagé dans des régions du monde où circulent de manière endémique ces virus transmis par la piqûre du moustique tigre. Le choc pour le foot français. On a appris hier soir la mort d'Éric Roy, l'entraîneur de Brest. Il souffrait d'un cancer du pancréas depuis plus de 3 ans. C'est lui qui avait emmené les Bretons en Ligue des Champions. Et puis le Mondial, les deux derniers favoris sont entrés dans la compétition. Dans le groupe K, le Portugal de Cristiano Ronaldo a été tenu en échec un partout par la République démocratique du Congo. Et puis dans le groupe L, ça s'est mieux passé pour l'Angleterre qui s'est imposée face à la Croatie 4-2. Excellent début de journée à tous.
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Call Me de Blondie, il est 7h05. 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Voilà, on continue avec Placebo, Beautiful James.

0: 7h10, très bonne matinée avec nous sur CFM Radio. On retrouve Apolline pour le coup de projecteur de CFM Montauban d'ici quelques minutes. Elle va nous parler du cloître des Carmes du Conservatoire de Montauban qui ouvre ses portes ce samedi, hein, 20 juin. L'occasion d'y découvrir la pluralité des enseignements d'art plastique. Et puis c'est Eagle Eye Cherry qui arrive tout à l'heure. Pudgy dans un instant, for a minute. Moi aussi je vous retrouve très vite, hein, pour parler de la météo aujourd'hui, surtout vos départements.
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1: Grand beau temps ce matin sur tous vos départements, ça va continuer cet après-midi, mais la canicule se maintient elle aussi en ce jeudi 18 juin. Côté Mercure ce matin, déjà 29 à Cahors et à Figeac, 29 toujours à la Bastide de Pennes, 28 à Montclar de Quercy, 26 à Nage et 29 à Cagnac-les-Mines, 27 ce matin à Barraqueville et jusqu'à 30 déjà à Villefranche de Rouergue. Cet après-midi, on attend jusqu'à 34 à Montcuq et la Bastide Murat, 34 aussi à Quélus, à Montauban, 32 pour Vahour et 27 à Lacône, 4 à Toulon-Jacques et 30 du côté de Rodez. Et puis aujourd'hui, on peut souhaiter une bonne fête aux Léonce en ce jeudi 18 juin. On va parler d'art plastique d'ici quelques minutes à l'occasion des journées portes ouvertes du Conservatoire de Montauban ce samedi 20 juin. C'est Apolline pour le coup de projecteur qui nous en parle dans un instant.

0: Long Way Around, Digga Sherry. Il est 7h21 et le beau temps, ça donne envie un petit peu de bouger sur vos départements. Ça tombe bien, je vous donnerai quelques bonnes idées de sortie dans une petite dizaine de minutes sur CFM Radio. Zao de Sagazan, Olivia Rodrigo, c'est dans les prochaines minutes côté son. Et là, tout de suite, on retrouve la rédaction de CFM Montauban. Apolline vient nous parler des journées portes ouvertes du Conservatoire de Montauban ce samedi. Il y sera question aussi notamment d'enseignement d'art plastique.
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2: La journée portes ouvertes du Conservatoire du Grand Montauban, c'est samedi 20 juin. Mini-concerts, kermesse artistique et spectacles sont au rendez-vous au Cloître des Carmes de 13h à 20h. Les trois professeurs d'art plastique, dont Julie Le Gall, seront présents afin de faire découvrir leur discipline.
3: Monsieur Hoy assurera ses cours toute la journée avec un public enfants et adultes, ce qui permettra au public désireux de voir comment se déroule un atelier collectif, de voir comment ça se passe et de rencontrer Monsieur Hoy et puis Victoria Niki et moi également. Donc nous serons présents sur place de manière aussi à présenter les réalisations des travaux d'élèves qui sont affichés sur nos murs et qui valorisent le projet pédagogique annuel.
2: Le Conservatoire du Grand Montauban accompagne des élèves de tous âges et de tous niveaux. Alors amateurs ou futurs professionnels, tout le monde est le bienvenu.
3: C'est une pratique visuelle décloisonnée qui réunit les pratiques autrefois dites académiques. Donc nous pratiquons en atelier le dessin, le volume mais plutôt orienté sur le modelage. Il y a également des cours de modèles vivants, des cours d'expression plastique, de peinture, évidemment. Pour le jeune public, pour les enfants et les adolescents, ce sont des cours d'art plastique qui permettent de découvrir de façon très ouverte l'intégralité de ces pratiques. Pour le cycle lycéen, c'est un vrai plus de prendre des cours dans cette école. Les enfants ont souvent le désir d'acquérir des compétences techniques et ils ont la possibilité à travers cette pratique de peaufiner ou de constituer ou d'approfondir un dossier de travaux nécessaire ensuite pour passer les concours et intégrer des écoles d'art supérieures.
2: Pour découvrir l'art plastique, mais aussi la musique, la danse et l'art dramatique, ça se passe samedi 20 juin au Conservatoire du Grand Montauban entre 13h et 20h.
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7h30 et bienvenue si vous nous rejoignez à l'instant sur CFM Radio, c'était Olivier Rodrigo bien sûr, et là tout de suite on parle des sorties à faire tout près de chez vous. À l'occasion de la fête de la musique, la chorale Cantadis de Lacône et le conservatoire de musique et de danse du Tarn vous invitent à un concert ce dimanche 21 juin à 17h. Il va se tenir sur l'espace public situé face au Café Récou à Lacône. Petits et grands pourront profiter d'un programme varié mêlant chant choral, karaoké, comptine et animation participative. Le muséum d'histoire naturelle Victor Brun à Montauban vous invite jusqu'au 31 octobre à explorer la fascinante diversité des mammifères à travers sa nouvelle expo sur la piste des mammifères. Elle propose un nouveau parcours pédagogique pensé pour tous les publics et des visites guidées. L'exposition Cousines et camarades, c'est au musée Mines départementales à Cagnac-les-Mines dans le Tarn du 19 juin jusqu'au 4 décembre. En 2026, le musée Mines dévoile une œuvre inédite récemment restaurée d'Eugène Cousines, artiste et mineur carmosain du 20e siècle. Cette toile constitue le point de départ de l'exposition. Elle réunit plusieurs créations de l'artiste aux côtés de certains de ses compagnons mineurs créateurs, Alex Tomazic, Georges Virazel et Émile Guerlain. L'expo témoigne de la diversité d'expression artistique autour de l'univers singulier de la mine. Voilà pour ces sorties, on y reviendra dans une heure sur CFM Radio. Là tout de suite, c'est le duo Lost Frequencies et Bastien.

0: Sam Fender, 17 Going Under. Et juste avant, c'était No More. Il est 7h41 et direction l'Aveyron d'ici quelques petites minutes. Les hommes préhistoriques, Michel-Ange, peindre sur les murs, ça ne date pas d'hier. L'activité se poursuit. Aujourd'hui, en Aveyronais, on a fait sa profession. C'est Guillaume, voilà un petit jeu de mots avec son prénom, Guillaume, artiste peintre muraliste, donc au micro de David, dans le coup de projecteur de CFM Rodez, dans quelques minutes sur CFM Radio. Juste avant, je vous retrouve pour la météo de tous vos départements. Et c'est Tom Grégory qui arrive aussi avec le single How It Was Before.
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1: Pas un seul nuage au cours de la journée sur tout le quart nord-ouest de la région. Et à nouveau, une forte hausse du mercure aujourd'hui. Au thermomètre ce matin, déjà 29 à l'Albin qui est inséré. 29 aussi à Saint-Projet, 28 à Moissac, 28 aussi à Brassac et Monestier, 30 du côté de Saint-Rémy et 28 à Audet-le-Château. Cet après-midi, il fera jusqu'à 35 à Cajard, 33 à Quissac, 35 à Castel-Sarrazin et La Bastide-de-Peine, 34 cet après-midi à Albi, 27 à Murat-sur-Vèbre, 32 du côté de La Fouillade et 28 à Salcurant. Et puis sachez qu'en ce 18 juin, on célèbre la journée de la gastronomie durable. Dans quelques minutes, on écoute le peintre muraliste véronais Guillaume au micro de David de CFM Rodez.

0: Brigitte Fontaine, il est bientôt 7h50, où on y est quasiment, et on va se retrouver à 8h pour vos infos. Juste après, je vous rappellerai ce qu'il y a à gagner ces jours-ci sur CFM Radio, et notamment ce matin, voilà, avec du ciné, notamment au programme. Lady Ray, ça arrive très vite, et là tout de suite, on retrouve l'actu locale. C'est David de CFM Rodez, en compagnie de l'artiste peintre muraliste Aveyronnais.
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2: Dans la vie, chacun son truc. Pour Guillaume, GUI, plus loin à HOME, nom d'artiste, c'est les murs. Depuis une dizaine d'années, l'Aveyronnais en a fait son métier. Guillaume est peintre muraliste.
3: Je travaille vraiment pour tout le monde. En fait, je vais là où on me demande de mettre de la couleur. Ça peut être une chambre d'enfant, ça peut être un salon, une cage d'escalier, comme ça peut être une façade pour une commune, comme ça peut être un local pour une entreprise, que ce soit pour soit créer une ambiance, soit donner une identité, soit un support publicitaire original, quoi. Et souvent, il y a l'humain qui entre en jeu, et c'est là que ça devient intéressant, quand c'est pour soit réveiller des souvenirs, soit rapporter une chaleur dans une maison, soit des choses comme ça. Là, ça révèle des choses intéressantes.
4: Et vous travaillez comment, vous, avant de se lancer sur un mur? Vous faites un genre de croquis, un schéma, un plan?
3: Alors l'idée, voilà, ouais, c'est déjà prendre connaissance des souhaits, prendre connaissance de l'état du mur. Quand j'ai des doutes, je fais appel à un technicien, parce que je bosse avec Aveyron Peinture, l'ancien Mansikens, parce que c'est la préparation du support, le départ de tout. Une fois qu'on a ça, on discute un peu des idées, des visuels aussi. Donc ça veut dire que je prends en photo le mur, avec ce qu'on s'est dit, avec les visuels que j'ai, avec toutes les infos que j'ai réunies, je fais une première maquette qui souvent ouvre le dialogue. Si c'est le domaine public, je fais attention à ce qu'elle s'imprègne dans son environnement, qu'elle ait une raison d'être là. Et si c'est vraiment une commande, je fais attention aux attentes, histoire d'être le plus convaincant possible, que la personne ait justement envie de le garder le plus longtemps possible aussi. C'est pas un tatouage, c'est-à-dire que ça, un coup de blanc, ça peut être enlevé. Il y a ce côté-là aussi que les gens apprécient, se dire je l'aurai pas à vie si je ne veux pas l'avoir à vie. Mais l'idée aussi, c'est de pouvoir le conserver.
2: 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Guillaume, G-U-I-H-O-M-E, est aussi au 7 rue du Bal à Rodez tout l'été. Il y a réuni des artistes aveyronnais de toutes sortes pour présenter leur travail, mais c'est garder les murs, évidemment, pour présenter le sien.
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0: Rappelle ce que la France sait faire. La réaction d'Emmanuel Macron après la finalisation de l'accord entre l'Iran et les États-Unis. Donald Trump a signé électroniquement le compromis depuis le château de Versailles où il a été invité à dîner par le président français. Le président iranien Massoud Pezeshkian l'a également paraphé. Il entre donc en vigueur avant la cérémonie officielle organisée demain en Suisse. On en sait également plus sur cet accord. Le texte prévoit le rétablissement de la circulation maritime dans le détroit d'Ormuz. L'Iran devra également diluer son stock d'uranium enrichi sous la supervision de l'Agence internationale de l'énergie atomique. Les États-Unis, eux, devront suspendre les sanctions sur la vente de pétrole iranien. C'est la deuxième canicule en moins d'un mois. 26 départements du centre à l'est du pays sont en vigilance orange. Une alerte qui débute ce midi du Val d'Oise à la Haute-Savoie en passant par la Côte d'Or et Paris. Météo France annonce des températures pouvant atteindre entre 35 et 38, voire 40 degrés par endroit. Autre conséquence, la SNCF a déjà annulé plusieurs trains intercités prévus aujourd'hui et demain. La compagnie ferroviaire anticipe des pannes potentielles de climatisation. Les lignes concernées sont notamment le Paris-Clermont. Et face à cette nouvelle vague de chaleur, Vincent Jeanbrun, le ministre de la Ville, a annoncé hier une série de mesures. L'objectif, accélérer l'adaptation des logements aux canicules. Parmi elles, les copropriétés pourront voter à la majorité simple des travaux d'ampleur et de rénovation. Une institutrice est accusée d'avoir attaché un élève de 9 ans à sa chaise. Les faits se seraient déroulés à Avignon au mois de mai dernier, selon plusieurs médias. Une plainte a été déposée par la famille de l'enfant. La professeure a été suspendue. Et puis le football avec la Coupe du Monde. Le Portugal de Cristiano Ronaldo a été tenu en échec hier, un partout par la République démocratique du Congo. Dans l'autre match du groupe, la Colombie bat l'Ouzbékistan 3-1. Ça s'est mieux passé pour l'Angleterre qui domine la Croatie 4-2. Le Ghana lui bat le Panama 1-0. L'Autriche domine la Jordanie 3-1. Excellent début de matinée à tous.
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Avril Lavigne et Simple Plan, Young and Dumb. Il est 8h05. Est-ce que ça vous dit peut-être de faire un petit baptême d'un voyage en montgolfière au-dessus de l'Aveyron la semaine prochaine? C'est dans le cadre de l'événement Ballon et Bastide en Rouergue. On vous offre ce baptême.

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Restez bien à l'écoute ces jours-ci pour gagner donc ce voyage en montgolfière. Là par contre, ce sera dès ce matin, dans une heure environ sur CFM, je vous ferai gagner des places de ciné. C'est vous qui choisirez le film et la séance. Ce sera soit dans l'un des deux CGR à Montauban ou alors à la salle Arcé de la scène nationale albitarne. Je vous rappellerai le numéro bien sûr tout à l'heure. Donc pour nous appeler, il suffira d'être parmi les plus rapides à partir de mon signal. Zazie tout de suite, peu importe.

0: est 8h09 et on va se retrouver dans une dizaine de minutes pour l'actu locale. Le piano voyageur est un spectacle itinérant qui mêle musique classique et lecture poétique ce dimanche 21 juin pour la fête de la musique à 15h au parc de Combon et Salvergue, petit village des hauteurs de l'Hérault. C'est la nature qui est à l'honneur. Sur scène, le pianiste Jonas Vito et le comédien Mathieu Marie vont interpréter des œuvres de Debussy, Strauss, mais aussi à des textes de Giono ou encore Jacoté avec ses cahiers de verdure. On en saura plus tout à l'heure dans le coup de projecteur de CFM Lacone avec Sylvie Gerin, productrice du piano voyageur. Je vous retrouve aussi juste avant pour un petit tour sur vos départements, voir la météo aujourd'hui et quelques températures aussi à vous donner, assez caniculaires bien sûr ces jours-ci. Chabouzi dans un instant, Band Today.
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1: À nouveau une chaleur assez suffocante aujourd'hui, un beau ciel bleu sur l'ensemble de vos départements et ce jusqu'en soirée. Ce matin, il fait déjà 29 à Saint-Cyr-la-Popie et Catus, 29 à La Guépie, 28 à Noïc, 28 aussi du côté de Cordes-sur-Ciel et de Vienne, 29 ce matin à Espalion et Malville. Cet après-midi, prudence donc avec cette canicule, 36 à Cahors, 34 à Castelnau-Moratier, 34 aussi à Montech et Saint-Antonin, 33 du côté de Carmaux et 27 à La Salvetat sur Agoute, 30 à Les Sacs et 32 à Saint-Affrique. Et puis, sachez qu'aujourd'hui, vous pouvez souhaiter une bonne fête aux Léonce, si vous en connaissez, en ce jeudi 18 juin. Le piano voyageur s'installe à Combon et Salvergue, sur les hauteurs de l'Hérault, ce dimanche, pour une fête de la musique qui va célébrer la nature. Je vous en parle d'ici quelques instants dans le coup de

0: Land of Confusion de Genesis. Il est bientôt 8h20. On se retrouve dans une petite dizaine de minutes pour que je vous redonne quelques bonnes idées de sorties à faire tout près de chez vous en ce moment. Voilà, pour pas vous ennuyer une seule seconde. En ce mois de juin, Taylor Swift, Charlotte Cardin, ça arrive très vite. Et là, tout de suite, c'est l'actu locale. Et on va parler d'un certain piano voyageur.
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0: Ce dimanche, pour la fête de la musique, le piano voyageur s'installe dans le parc du petit village Héroleté de Combon et Salvergue. Un programme qui mêle musique et lecture poétique et autour du thème de la nature. Sur scène, à 15h, on retrouvera le pianiste Jonas Vito et le comédien Mathieu Marie. Sylvie Jorin, productrice du piano voyageur.
2: C'est une longue aventure qu'ils partagent là depuis maintenant quelques années, à la fois sur différents projets et concepts, à la fois piano et poésie. Ils font aussi pas mal de mélodrames. Ce sont des textes mis en musique, qui sont mis chantés, mais aussi ils aiment partir sur les routes pour le piano voyageur en associant musique et poésie. C'est une idée qui est maintenant pérenne. Ça renouvelle l'écoute complètement du concert. Pour nous tous, il y a une inquiétude sur cette nature qui nous entoure et aussi une admiration. C'est le cas des compositeurs ou des écrivains, écrivaines également de toute époque. Je vous donne quelques titres de ce qui va être joué. Par exemple, il y a des deux préludes de Debussy. Les sons et les parfums tournent dans l'air du soir, ou des pas sur la neige. De Richard Strauss, le sentier silencieux de la forêt, à la source isolée, scène des Landes. De même pour les auteurs et autrices, que ce soit Léopardi, par exemple, Éloge des oiseaux, ou Les vergers de Rilke, ou Les cahiers de verdure de Jacotet, sans parler de Giono, c'était un grand amoureux de la nature. Donc à chaque fois, c'est un peu différent, et en arrivant, ils vont prendre possession du format, du lieu. Ça leur laisse une grande liberté aussi. Et finalement, pour rejoindre le public au mieux, finalement, la rencontre est différente à chaque fois, mais elle est belle.
0: Repli prévu à l'église de Combon et Salvergue en cas de mauvais temps. Plus d'infos et réservations conseillées auprès de la communauté de communes du Haut-Languedoc.
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1: Le single Tant pis pour elle de Charlotte Cardin. Il est 8h28 et c'est le moment sur CFM Radio tout de suite de faire un pont sur vos sorties culturelles. Des cours de danse Faux-Rose le lundi soir à Saint-Antonin dans le Tarn-et-Garonne, une alternance de pratiques libres et de cours, et c'est gratuit ou à prix libre. C'est de 18h30 à 20h à Bazar, le tiers-lieu associatif de Saint-Antonin. Prochaine date les lundis 22 et 29 juin. On poursuit avec la fête de la biodiversité des idées à la Salvetta à Suragoud sur la hauteur de l'Hérault ce samedi 20 juin partout dans le village, au programme notamment des balades et de la cuisine de plantes sauvages, des semis, plantations et astuces jardinières, et sans oublier des pro poétique et danser, une conférence sur l'hydrologie régénérative et une ruche pédagogique. On termine avec une exposition de Marie Montero à Rodez jusqu'au 27 juin. La galerie Réplique. Elle surprend la faveur de la nuit des arbres taillis, fleurs ou herbes affolées dans des lumières dont elle est la source. Une lampe de poche, un phare d'automobile, un éclairage parfois minimaliste qui souligne mystère et ténèbres. Voilà pour cette rubrique culturelle ce matin. On y reviendra aux alentours dès 9h30. Et tout de suite, sur CFM Radio, on écoute Otis Redding. It's been loving you too long.

Adèle Castillon était avec toi, il est 8h35 et d'ici quelques dizaines de minutes, un peu après 9h, j'aurai des places de ciné à vous faire gagner pour le film et la séance que vous choisirez. Donc on vous les offre ces deux places, soit dans l'un des deux CGR à Montauban, ou alors si vous préférez les films d'art et essai, ce sera plutôt du côté de la salle Arcée de la scène nationale d'Albitarne. Pour vous, ce sera tout à l'heure au 05 63 93 0020 et comme d'habitude, il suffira d'être parmi les plus rapides. C'est Matt Simons tout de suite. 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

0: 7h39, l'actu locale revient d'ici quelques minutes. On ira du côté du Tarn-et-Garonne, l'atlas de la biodiversité communale géré par le CPIE Quercy-Garonne de Caylus comprend un inventaire géologique du néophyte aux spécialistes. Tout le monde peut participer. Vous pouvez signaler les nouveaux sites géologiques, qu'ils soient en danger ou qu'ils représentent une curiosité géologique via le programme Vigitaire. On va en savoir un petit peu plus sur cet atlas de la biodiversité avec Thierry Pellissier de l'association des phosphatières du Quercy. Dans un instant, donc, avec Lisa de CFM Caylus. Un petit peu avant, je vous retrouve aussi pour la météo de tous vos départements. Et c'est Nirvana, le prochain titre sur CFM ce matin, About a Girl.
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1: Grand beau temps ce matin sur tous vos départements, ça va continuer hein, cet après-midi, mais la canicule se maintient elle aussi en ce jeudi 18 juin. Ce matin, 29 à Cahors et Figeac, 28 à Montclar de Quercy, 29 à la Bastille de Pennes, 26 du côté de Nage et 29 à Cagnac-les-Mines, 27 ce matin à Baraguille et 30 à Villefranche de Rouergue. Cet après-midi, on l'attend jusqu'à 34 à Montcuq, à la Bastille Murat, à Quélus aussi et à Montauban, 32 pour Vaour et 27 à Lacône, 34 à Toulon-Jac, 30 cet après-midi à Rodez. Et puis, sachez qu'en ce 18 juin, on célèbre donc la journée de la gastronomie durable. Thierry Pélissier, d'ici quelques instants, au micro de Lisa de CFM Quélus, de l'association des phosphatières du Quercy. Hein, Thierry Pélissier, et pour en savoir un petit peu plus sur l'atlas de la biodiversité communale du CPE Quercy-Garonne de Quélus.

0: pense à vous, de Pierre Demar. Il est 8h47, Beaufou et Bibadoubi, c'est dans un instant avec Deathbed. Et là, tout de suite, on retrouve Lisa de CFM qui a juste pour parler de biodiversité avec l'association Phosphatière du Quercy.
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2: Un atlas de la biodiversité est en cours sur 6 communes de l'Est de Tarn-et-Garonne autour de Quélus. Il comprend un inventaire participatif géologique via le programme Vigitaire dont nous parle Thierry Pellissier de l'association des Phosphatières du Quercy.
3: Alors, cet inventaire, c'est pas une démarche locale, c'est une démarche nationale. Ça s'appelle Vigitaire et c'est un programme de sciences participatives qui est développé par le Muséum d'Histoire Naturelle de Paris. En fait, ça s'appuie sur des réseaux de relais locaux, donc il y a des personnes référentes localement, mais c'est destiné à impliquer toutes les personnes intéressées, sans qu'elles aient besoin d'ailleurs de compétences particulières en géologie. Voilà, ça c'est le but de cet inventaire, c'est de garder la mémoire d'affleurements, en fait, de roches, de l'endroit où on voit le sous-sol, qui sont mis à jour soit naturellement, alors ça peut être des éboulements, des glissements de terrain, enfin des rayons, soit et surtout même avec des travaux, genre bord de route, les fondations, les assainissements pour les maisons isolées, etc. Et parce que très souvent, ces travaux mettent à jour des affleurements qui sont des objets qui demeurent inconnus, à la différence de l'archéologie, parce qu'en archéologie, tout est répertorié normalement, mais pour la géologie, pas du tout. Donc le but, c'est d'inventorier ces éléments-là, et surtout pour les affleurements qui vont disparaître rapidement. C'est d'ailleurs qui vont disparaître soit sous la végétation, soit plus couramment sous le béton, le comblement, l'enrochement, etc. Mais dans tous les cas, ce qu'il faut bien dire, c'est qu'on est dans une logique d'inventaire et non pas de protection. Donc ça veut dire que ça ne crée aucune contrainte pour le propriétaire du terrain ou tout ça. C'est vraiment quelque chose, c'est simplement un inventaire, garder la trace de ces affleurements.
2: Pour participer, il vous suffit d'avoir un appareil photo dans votre poche, éventuellement une adresse mail. Plus d'infos sur Vigitaire.
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Fast-Team de The Offspring, 8h57 à 9h. Vos infos, elles arrivent très vite et juste après. Restez bien à l'écoute, vous avez des places de ciné à gagner sur CFM Radio. Mais là tout de suite, voici Thérapie Taxi, été 90.

0: 19h, c'est toujours Jérôme avec vous hein, ce matin. Et si vous êtes déjà au boulot, prenez le temps d'un petit café là tout de suite et d'une petite pause pour écouter vos infos de ce jeudi 18 juin.
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0: C'est avec Clémence Lobary ce matin. Bonjour Clémence.
2: Bonjour à tous. C'est un moment de paix, c'est l'annonce d'hier soir d'Emmanuel Macron après la finalisation à Versailles de l'accord entre les États-Unis et l'Iran. Donald Trump a signé électroniquement le compromis depuis le château où il a été invité à dîner par le président français. Son homologue. C'est un moment de paix, c'est l'annonce d'hier soir d'Emmanuel Macron après la finalisation à Versailles de l'accord entre les États-Unis et l'Iran. Donald Trump a signé électroniquement le compromis.

0: baisse des prix du carburant. Le ministre de l'économie, Roland Lescure, a admis que cela pourrait prendre du temps. Dans le reste de l'actualité, la chaleur s'installe de nouveau sur la France. 26 départements du centre à l'est du pays sont en vigilance orange canicule. Une alerte qui débute ce midi du Val d'Oise à la Haute-Savoie en passant par la Côte d'Or et Paris. Météo France prévoit que les températures vont grimper localement jusqu'à 40 degrés, notamment à Vichy dans l'Allier. Et autre conséquence, la SNCF a déjà annulé plusieurs trains intercités prévus aujourd'hui et demain. La compagnie ferroviaire anticipe des pannes potentielles de climatisation. Les lignes concernées sont notamment Paris, Orléans, Limoges, Toulouse, Paris-Clermont-Ferrand et Bordeaux-Marseille. La primaire des gauches au menu du Parti Socialiste aujourd'hui. Les membres du Bureau National se réunissent pour évoquer le sujet. Le PS privilégie l'option d'une primaire en deux étapes. D'abord la désignation d'un candidat à la rentrée, puis une primaire avec les candidats de la gauche élargie hors la France Insoumise. Dernière journée d'épreuve écrite du bac pour les 530 000 élèves de terminale générale et technologique. Ils passent leurs ultimes spécialités aujourd'hui. Au programme la semaine prochaine, les épreuves orales de français ainsi que le grand oral du baccalauréat. Et puis la Coupe du Monde avec le début aujourd'hui de la deuxième journée de la phase de groupe. La République tchèque est opposée à l'Afrique du Sud à 18h. Et puis à 3h du matin, un duel entre le leader du groupe, le Mexique, et son dauphin, la Corée du Sud. Excellente matinée à tous.
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The Free You Found Me, 9h06. Allez, chose promis, chose due ce matin. Je vous offre là tout de suite deux places de ciné, soit dans l'un des deux CGR à Montauban, ou alors si vous préférez les films ARC, c'est du côté de la salle Arcé de la scène nationale d'Albitarn. Deux places donc à gagner pour vous. Hein. C'est vous qui choisissez la séance et le film. Et il vous suffit d'être parmi les plus rapides là tout de suite à nous appeler à ce numéro, le 05 63 93 00 20. Le temps qu'on écoute Vernis Rouge et Mathieu, je te laisserai pas partir. Allez, on attend vos appels.

0: Il est 9h09 et c'est ce dimanche la fête de la musique, bien sûr. Mais ce week-end, ben, il ne sera pas question que de musique, mais aussi d'art plastique à l'occasion des portes ouvertes du Conservatoire de Montauban. Le cloître des Carmes ouvre ses portes ce samedi 20 juin pour y découvrir notamment la pluralité de ses enseignements d'art plastique. C'est Apolline qui va nous en parler ce matin dans le coup de projecteur de CFM Montauban. Juste avant aussi, on fait un point sur la canicule et la météo sur vos départements aujourd'hui. The Cranberries, Bruno Mars, ça arrive dans le prochain quart d'heure. Et c'est Lady Gaga dans un instant. 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
1: Présent seul nuage au cours de la journée, surtout le quart nord-ouest de la région. Il y a à nouveau une forte hausse du mercure aujourd'hui. Ce matin, on compte déjà 29 à l'Albin qui a Saint-Céré, à Saint-Projet aussi, 28 du côté de Moissac, tout comme à Brassac et Monestier, 30 ce matin à Saint-Rémy et 28 à Onet-le-Château. Cet après-midi, il fera 35 à Cajard, 33 à Quissac, jusqu'à 35 à Castelsarrasin et La Bastide de Peine, 34 pour Albi, 27 cet après-midi à Murat-sur-Vèbre, 32 du côté de la Fouillade et 28 à Salcuran. Et puis n'hésitez pas, si vous en connaissez, à souhaiter une bonne fête au Léonce aujourd'hui, en ce jeudi 18 juin. Le cloître des Carmes du Conservatoire de Montauban ouvre ses portes ce samedi 20 juin, l'occasion d'y découvrir la pluralité des enseignements d'art plastique. C'est Apolline qui nous en dit plus dans un instant dans le coup de projecteur.

0: Free to Decide de The Cranberries, il est 9h20, on se retrouve dans quelques minutes pour parler de modelage, de Pierre Soulages ou encore de l'industrie de la mode dans vos sorties culturelles. Voilà, pour ne pas vous ennuyer en ce moment, tout près de chez vous, hein, ce qui se passe sur vos départements. Bruno Mars, ça arrive aussi très vite, Gaëtan Roussel. Et puis là, tout de suite, on retrouve Apolline pour le coup de projecteur de CFM Montauban. Elle va nous parler des enseignements d'art plastique au Conservatoire de Montauban.
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2: La journée portes ouvertes du Conservatoire du Grand Montauban, c'est samedi 20 juin. Mini-concerts, kermesses artistiques et spectacles sont au rendez-vous au cloître des Carmes de 13h à 20h. Les trois professeurs d'art plastique, dont Julie Le Gall, seront présents afin de faire découvrir leur discipline.
3: Monsieur Hoy assurera ses cours toute la journée avec un public enfant et adulte, ce qui permettra au public désireux de voir comment se déroule un atelier collectif, de voir comment ça se passe et de rencontrer Monsieur Hoy et puis Victoria Niki et moi également. Donc nous serons présents sur place de manière aussi à présenter les réalisations des travaux d'élèves qui sont affichés sur nos murs et qui valorisent le projet pédagogique annuel.
2: Le Conservatoire du Grand Montauban accompagne des élèves de tous âges et de tous niveaux. Alors amateurs ou futurs professionnels, tout le monde est le bienvenu.
3: C'est une pratique visuelle décloisonnée qui réunit les pratiques autrefois dites académiques. Donc nous pratiquons en atelier le dessin, le volume mais plutôt orienté sur le modelage. Il y a également des cours de modèles vivants, des cours d'expression plastique, de peinture, évidemment. Pour le jeune public, pour les enfants et les adolescents, ce sont des cours d'art plastique qui permettent de découvrir de façon très ouverte l'intégralité de ces pratiques. Pour le cycle lycéen, c'est un vrai plus de prendre des cours dans cette école. Les enfants ont souvent le désir d'acquérir des compétences techniques et ils ont la possibilité à travers cette pratique de peaufiner ou de constituer ou d'approfondir un dossier de travaux nécessaire ensuite pour passer les concours et intégrer des écoles d'art supérieures.
2: Pour découvrir l'art plastique, mais aussi la musique, la danse et l'art dramatique, ça se passe samedi 20 juin au Conservatoire du Grand Montauban entre 13h et 20h.
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1: On ne meurt pas en une seule fois de Gaëtan Roussel. Il est 9h28 et on va se bouger un petit peu tout de suite. On va voir ce qu'il y a à faire en ce moment sur vos départements, les sorties à ne pas rater. Atelier de modelage ce samedi au musée Henri Martin de Cahors. Façonner l'argile, répéter les gestes, laisser émerger des formes. Cet atelier de modelage s'inspire du travail paysan et de leur lien profond à la terre. Guidé par une professionnelle, vous découvrirez cette pratique artistique en résonance avec les collections du musée. C'est de 14h à 17h et la réservation est conseillée. À Rodez, au musée Soulages jusqu'au 30 juin, découvrez l'œuvre du peintre Pierre Soulages grâce à Outre Noir, une expérience immersive en réalité virtuelle portée par la voix de l'actrice Isabelle Huppert. Des parois préhistoriques découvertes durant son enfance à Véronèse, son atelier parisien, de cette à l'abbatiale de Conquet jusqu'au musée Fabre de Montpellier. L'expérience propose une rencontre sensible et interactive avec la lumière si singulière de Pierre Soulages. On termine avec l'exposition Fashion Monster de Léonore Lumineau. C'est à voir à Montauban à la Mémo jusqu'au 26 juin. La journaliste et photographe a transformé le contenu de nos placards en créatures inquiétantes. Yeux béants, bouche menaçante, griffes formées de couches superposées de vêtements. Le résultat est lumineux, coloré et parfois drôle, et les questions qu'elle pose sont tout de même sérieuses. L'industrie de la mode reste l'une des plus polluantes de la planète. Entrée libre et tout public donc pour Fashion Monster jusqu'au 26 juin à la Mémo de Montauban. C'est tout pour ces sorties et c'est Kingfisher tout de suite.

0: Étienne Daou, il est 9h36. On va retrouver dans quelques minutes Gilles de CFM Cahors. Le samedi 4 juillet, la fabrique francophone de Cahors organise une écoute publique à la scène d'Anglard, Anglard-Juillac, dans le Lot. Des résidents et résidentes d'EHPAD y présenteront des créations sonores mêlant théâtre, radio et récits de vie. Un projet qui s'inscrit dans le programme Résidence longue, culture et dépendance. L'objectif est de valoriser la parole des personnes âgées et de renforcer le lien social par la culture. Et on écoutera ce sujet, Cédric Brossard, coordinateur au micro de Gilles ce matin. Je vous retrouve juste avant pour parler de la couleur du ciel sur tous vos départements. Et c'est Indochine qui arrive d'ici quelques minutes, les nouveaux soleils.
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0: Il va faire à nouveau une chaleur assez suffocante aujourd'hui. Un beau ciel bleu tout de même sur l'ensemble de vos départements et ce jusqu'en soirée. Au thermomètre ce matin, 29 à Saint-Cyr-la-Popie, à Catus, à Laguépie, 28 pour Noic du côté de Cordoue-sur-Ciel aussi et de Vienne, 29 ce matin à Espalion et à Malville. Cet après-midi, toujours prudence avec cette canicule, 36 à Cahors, 34 à Castelnau-Moratier, 34 aussi à Montet chez Saint-Antonin, 27 du côté de la Salvetat-sur-Agoute et 33 à Carmeau, 30 pour Les Sacs et 32 cet après-midi à Saint-Affrique. Et puis n'hésitez pas à souhaiter une bonne fête aux Léonces aujourd'hui en ce jeudi 18 juin. Sachez aussi qu'on célèbre la journée de la gastronomie durable. Des créations sonores en EHPAD dans le Lot du côté d'Anglard-Juillac le 4 juillet prochain. C'est Gilles qui va nous en dire plus dans un instant dans le coup de projecteur de CFM Cahors.

0: Il est 9h43, Lewis Capaldi, il arrive dans un instant avec Almost. Et là tout de suite, on retrouve Gilles pour l'actu locale, direction le Lot avec des créations sonores en EHPAD le 4 juillet prochain.
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2: Dans le Lot à Anglars-Jouillac, la Fabrique francophone organise une restitution publique de capsules sonores réalisées en EHPAD par les résidents eux-mêmes. Rendez-vous le 4 juillet à la scène d'Anglars pour découvrir donc ces créations collectives entre théâtre et radio. Ce projet s'inscrit dans le programme Résidence Longue Culture et Dépendance. Cédric Brossard, coordinateur.
3: C'est un projet assez singulier qui s'appuie aussi sur nos expériences passées. On s'est rendu compte que très souvent, quand on arrive en EHPAD, qu'on discute avec des personnes âgées, on va dire le troisième âge, c'est des personnes qui sont souvent assignées à un devoir de mémoire. C'est-à-dire, on attend d'eux qu'ils nous parlent de la guerre, d'une certaine époque, etc. Et là, on s'est dit, on arrive avec deux auteurs et on va essayer de bouger un petit peu le cadre, de casser un petit peu les codes. On va leur proposer d'imaginer et de se projeter, d'imaginer des situations totalement fictionnelles et d'écrire complètement avec eux des textes qui peuvent aller trouver de la ressource et de la matière dans leur passé, dans leur pensée, mais vraiment qu'on s'astreigne à construire et imaginer des histoires de fiction avec eux. C'est ce qui est fascinant en termes d'aventure, en fait, dans ce type de projet, c'est qu'on arrive avec aucune idée préconçue. C'est plus des questions de posture, c'est-à-dire on travaille vraiment avec les artistes avec qui on bosse, hein, avec Gustave, avec Rolafton, sur une posture qui fait que, pour nous, les points de vigilance, c'est de faire attention à ce que l'auteur ne soit pas en situation de prédation de récit.
2: Un événement pensé comme une rencontre entre les habitants, les familles, les artistes et les résidents devenus auteurs et interprètes de leur propre récit. L'aboutissement de cette résidence donnera lieu à une écoute publique le samedi 4 juillet à 15h à la scène d'Anglars à Anglars-Jouillac dans le Lot.
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Le décor de Prades sur CFM Radio, 9h52. Avant de vous laisser pour ce matin, je vous rappelle que dès la semaine prochaine sur CFM Radio, vous êtes bien à l'écoute pour être là au moment où on vous offrira un baptême pour deux personnes en montgolfière, donc d'une valeur de 400 €. 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Je vous retrouve pour ma part dès demain, dès 7h jusqu'à 10h, pour toute l'actu locale sur vos départements. Et puis d'ici quelques instants, là c'est Aurélien que vous retrouvez de 10h jusqu'à midi, vous accompagne sur toutes nos antennes de CFM Radio. Passe une très très bonne fin de matinée. Je vous laisse en musique avec Parcells, Something Greater, et c'est la version radio-édite de Alex Métrique.

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2: Et bonjour tout le monde, tout juste à 10h en ce jeudi 18 juin. Belle matinée, merci d'être avec nous. Sam Smith et Tom Gregory, ce sera juste après Make Sense qui revisite le classique Enjoy the Silence. Belle matinée.

0: Et voilà Tom Grégory sur CFM Radio. J'espère que vous allez bien en ce jeudi matin. Il va faire chaud, il va faire très très chaud hein, sur la région Occitanie. Plusieurs bonnes raisons de rester sur CFM Radio ce matin. Dans quelques minutes, on va faire la connaissance de Guillaume, artiste peintre muraliste. Il est aveyronnais et il en a fait sa profession. 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Tenez-vous prêts, Phil Collins arrive, iPhone REM.
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0: Don't Wait For Me, c'était iPhone. Et on se tourne vers l'Aveyron maintenant pour parler de peinture. Les hommes préhistoriques, Michel-Ange, et oui, peindre sur les murs, ça ne date pas d'hier. L'activité, eh bien, elle se poursuit aujourd'hui. Et un Aveyronnais en a fait sa profession. On fait la connaissance de Guillaume.
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2: Dans la vie, chacun son truc. Pour Guillaume, j'ai eu plus loin à HOME, nom d'artiste, c'est les murs. Depuis une dizaine d'années, l'Aveyronnais en a fait son métier. Guillaume est peintre muraliste.
3: Je travaille vraiment pour tout le monde. En fait, je vais là où on me demande de mettre de la couleur. Ça peut être une chambre d'enfant, ça peut être un salon, une cage d'escalier, comme ça peut être une façade pour une commune, comme ça peut être un local pour une entreprise, que ce soit pour soit créer une ambiance, soit donner une identité, soit un support publicitaire original, quoi. Et souvent, il y a l'humain qui entre en jeu et c'est là que ça devient intéressant, quand c'est pour soit réveiller des souvenirs, soit rapporter une chaleur dans une maison, soit des choses comme ça. Là, ça révèle des choses intéressantes.
4: Et vous travaillez comment, vous, avant de se lancer sur un mur? Vous faites un genre de croquis, un schéma, un plan?
3: Alors l'idée, voilà, ouais, c'est déjà prendre connaissance des souhaits, prendre connaissance de l'état du mur. Quand j'ai des doutes, je fais appel à un technicien parce que je bosse avec Aveyron Peinture, l'ancienne Mansikens, parce que c'est la préparation du support, le départ de tout. Une fois qu'on a ça, on discute un peu des idées, des visuels aussi. Donc ça veut dire que je prends en photo le mur. Avec ce qu'on s'est dit, avec les visuels que j'ai, avec toutes les infos que j'ai réunies, je fais une première maquette qui souvent ouvre le dialogue. Si c'est le domaine public, je fais attention à ce qu'elle s'imprègne dans son environnement, qu'elle ait une raison d'être là. Et si c'est vraiment une commande, je fais attention aux attentes, histoire d'être le plus convaincant possible, que la personne ait justement envie de le garder le plus longtemps possible aussi. C'est pas un tatouage, c'est-à-dire que ça, un coup de blanc, ça peut être enlevé. Il y a ce côté-là aussi que les gens apprécient, se dire « je l'aurai pas à vie si je ne veux pas l'avoir à vie ». Mais l'idée aussi, c'est de pouvoir le conserver.
2: Si vous voulez voir des exemples de réalisation, vous allez sur le site ou le compte Instagram guillaume-art.com. Guillaume, G-U-I-H-O-M-E, est aussi au Centre du Bal-Rodez tout l'été. Il y a réuni des artistes aveyronnais de toutes sortes pour présenter leur travail, mais c'est garder les murs, évidemment, pour présenter le sien.
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Men Get Your Love. Soyez les bienvenus si vous nous rejoignez sur CFM Radio. De l'amour, on vous en envoie tous les jours avec la bonne musique que l'on vous passe. 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Walligator, c'est aux portes de Agen. Vous irez visiter les environs cet été. Gervais arrive après les Kings of Leon.

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0: Le nouveau Alex Warren pour vous accompagner ce matin sur CFM Radio. C'était Fever Dream, bientôt 11h. Restez avec nous, c'est l'heure de retrouver Thierry Pélissier de l'association des phosphatières du Quercy pour nous parler d'un atlas de la biodiversité communale, communément appelé ABC.
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2: Un atlas de la biodiversité est en cours sur 6 communes de l'Est de Tarn-et-Garonne autour de Quélus. Il comprend un inventaire participatif géologique via le programme Vigiter dont nous parle Thierry Pélissier de l'association des phosphatières du Quercy.
3: Alors, cet inventaire, ce n'est pas une démarche locale, c'est une démarche nationale. Ça s'appelle Vigiter et c'est un programme de sciences participatives qui est développé par le Muséum d'Histoire Naturelle de Paris. En fait, ça s'appuie sur des réseaux de relais locaux, donc il y a des personnes référentes localement, mais c'est destiné à impliquer toutes les personnes intéressées, sans qu'elles aient besoin d'ailleurs de compétences particulières en géologie. Voilà, ça c'est le but de cet inventaire, c'est de garder la mémoire d'affleurements, en fait, de roches, de l'endroit où on voit le sous-sol, qui sont mis à jour soit naturellement, alors ça peut être des éboulements, des glissements de terrain, enfin des rayons, soit et surtout même avec des travaux, genre bord de route, les fondations, les assainissements pour les maisons isolées, etc. Et parce que très souvent, ces travaux mettent à jour des affleurements qui sont des objets qui demeurent inconnus, à la différence de l'archéologie, parce qu'en archéologie, tout est répertorié normalement, mais pour la géologie, pas du tout. Donc le but, c'est d'inventorier ces éléments-là, et surtout pour les affleurements qui vont disparaître rapidement. C'est d'ailleurs qui vont disparaître soit sur la végétation, soit plus couramment sous le béton, le comblement, l'enrochement, etc. Mais dans tous les cas, ce qu'il faut bien dire, c'est qu'on est dans une logique d'inventaire et non pas de protection. Donc ça veut dire que ça ne crée aucune contrainte pour le propriétaire du terrain ou tout ça. C'est vraiment quelque chose, c'est simplement un inventaire, garder la trace de ces affleurements.
2: Pour participer, il vous suffit d'avoir un appareil photo dans votre poche et éventuellement une adresse mail. Plus d'infos sur Vigiter.
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Bientôt 11h, on est bien là, on écoutait Santa, popcorn salé. 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Allez, avant les 11h, le retour de la musique. Ah ben Michael Sambello, il est là, c'est Maniaque.

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1: 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Allez, encore une petite heure, tout juste 11h. Une petite heure avant de retrouver votre magazine d'actualité locale sur CFM Radio. Et la musique, ça continue dans quelques instants. Sébastien Tellier, Noël Gallagher avec le High Flying Birds. Et tout de suite, Je sais que tu sais. On écoute les Blancasses.

Noël Gallagher et le High Flying Birds, c'était Pretty Boy. Est-ce que vous avez prévu quelque chose pour cette fête de la musique, hein? Je vous ai dit à Montauban, pas mal d'animations dimanche, dès l'après-midi. Du côté de Castelsarrasin, on fêtera la musique au conservatoire demain, vendredi. Du côté du Fort à Montauban, on fêtera la musique aussi. Je fais un petit focus là-dessus. Ce samedi, aussi à partir de 17h30, je fais un petit focus là-dessus parce que l'entrée sera libre et gratuite, bien évidemment, à partir de 17h30 avec une scène ouverte. Il y aura pas mal de gens qui vont participer, on le sait déjà, pour de la musique jazz, soul, de la musique punk rock, pop rock, de la chanson aussi. Et il y aura celui qu'on aime bien, que vous avez vu à la télé dernièrement, Prad, voilà, en concert. Donc la première partie, ce sera Rihanna La, une résidente du Fort, qui démarrera à partir de 20h45. Prad, lui, jouera à 21h15. Et oui, on l'a écouté un petit peu plus tôt ce matin avec Jérôme, pour ceux qui sont là depuis un petit peu avant les 9h. Voilà, donc c'est ce samedi 21h15, hein, Prad, du côté du Fort à Montauban. C'est entièrement gratuit, bien évidemment. Allez, le nouveau Sébastien Tellier s'invite tout de suite sur CFM Radio. Il est en duo avec Juliette Armanet. Dans quelques minutes, il y aura aussi le boss Bruce Springsteen. Bon jeudi.

0: Nouveauté CFM Radio, Sébastien Tellier et Juliette Armanet. C'était Attraction. À suivre Milk et Bruce Springsteen.
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0: Dancing in the Dark, le boss pour vous accompagner en ce jeudi matin. Bon, tout le monde essaie de chercher un petit peu de fraîcheur. On espère qu'il fera bon ce week-end pour la fête de la musique. On en parlait il y a quelques minutes avec le concert de Prades. Et bien ce coup-ci, on retrouve Jérôme pour nous parler du piano voyageur, un spectacle itinérant qui passera à quelques kilomètres de la Cône. Ce sera dans l'Hérault, à Combon et Salvergue.
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2: Ce dimanche, pour la fête de la musique, le piano voyageur s'installe dans le parc du petit village hérolté de Combon et Salvergue. Un programme qui mêle musique et lecture poétique et autour du thème de la nature. Sur scène, à 15h, on retrouvera le pianiste Jonas Vito et le comédien Mathieu Marie. Sylvie Jorin, productrice du piano voyageur.
3: C'est une longue aventure qu'ils partagent là depuis maintenant quelques années, à la fois sur différents projets et concepts, à la fois piano et poésie. Ils font aussi pas mal de mélodrames. Ce sont des textes mis en musique, qui sont mis chantés, mais aussi ils aiment partir sur les routes pour le piano voyageur en associant musique et poésie. C'est une idée qui est maintenant pérenne. Ça renouvelle l'écoute complètement du concert. Pour nous tous, il y a une inquiétude sur cette nature qui nous entoure et aussi une admiration. C'est le cas des compositeurs ou des écrivains, écrivaines également de toute époque. Je vous donne quelques titres de ce qui va être joué. Par exemple, il y a des deux préludes de Debussy. Les sons et les parfums tournent dans l'air du soir, ou des pas sur la neige. De Richard Strauss, le sentier silencieux de la forêt, à la source isolée, scène des Landes, de même pour les auteurs et autrices, que ce soit Léopardi, par exemple, Éloge des oiseaux, ou Les vergers de Rilke, ou Les cahiers de verdure de Jacotet, sans parler de Giono, c'était un grand amoureux de la nature. Donc à chaque fois, c'est un peu différent, et en arrivant, ils vont prendre possession du format, du lieu, ça leur laisse une grande liberté aussi, et finalement, pour rejoindre le public au mieux, finalement, la rencontre est différente à chaque fois, mais elle est belle.
2: Repli prévu à l'église de Combon et Salvergue en cas de mauvais temps. Plus d'infos et réservations conseillées auprès de la communauté de communes du Haut-Languedoc.
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0: Soirée mondaine de Oria. Il est 11h30 passé. Dites donc, l'heure de retrouver Rémi avec Slow Jane, CPCV.
1: Bien, Rémi.
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6: Allô, Marie, bonjour.
1: Bonjour,
6: Rémi. Le projet Slow Jane, tel qu'on le reçoit aujourd'hui, c'est un album qui s'appelle Aquarius, 10 titres, en anglais. Alors, le choix de cette langue, pourquoi ? Comment ?
1: J'ai toujours chanté en anglais. Je pense que d'abord, j'écoute beaucoup de musique anglo-saxonne, beaucoup de folk américaine, beaucoup de pop aussi américaine. J'ai beaucoup écouté ça et beaucoup moins de choses francophones. Donc, je pense que ça m'a influencé. Et ensuite, au-delà de ça, je trouve qu'il y a une musicalité dans la langue anglaise qui me plaît énormément, qui est plus fluide que la langue française. Et je préfère ma voix en anglais, en fait.
6: Ok, et l'écriture, pour vous, c'est du pareil au même, la maîtrise de la langue pour écrire des morceaux ?
1: Alors, c'est très différent, justement. L'approche du français et de l'anglais à la langue et à la poésie sont très différentes. Et j'ai toujours beaucoup aimé la poésie anglaise. J'ai fait des études de littérature, donc je me suis beaucoup intéressée à ça. Et donc, c'est probablement pas effectivement aussi... immédiat que d'écrire dans sa langue maternelle, mais justement il y a une forme d'étrangeté qui est assez intéressante.
6: Est-ce que vos idées vous viennent d'abord en français et vous les traduisez, ou bien est-ce que vous allez jusqu'à penser et écrire en quelque sorte en anglais?
1: Non, elles viennent en anglais. Les idées de phrases poétiques viennent d'abord en anglais. Oui.
6: Et du coup, après, cet anglais, vous le pratiquez dans la vie courante ? Vous conversez parfois en anglais ?
1: Je travaille à mi-temps à côté dans un environnement non musical. Et effectivement, je travaille beaucoup en anglais, donc oui.
6: D'accord, et ben voilà pourquoi on se régale à écouter cette folk très douce comme ça, hein. C'est très très très planant, j'ai envie de dire, quand on écoute l'album dans sa durée, ce que j'ai fait avant de vous passer un coup de fil. L'album, c'est Aquarius, et on en écoute un extrait. À demain, Marie.
1: À demain, Rémi.

0: Caroline, extrait donc de l'album Aquarius de Slow Jane. On retrouve Marie demain dans PCV.
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0: du rock sur votre radio à l'esprit rock, les Guns N' Roses. Allez, restez avec nous. Avant midi, on prendra la direction du Lot pour parler de création sonore en EHPAD. Sachez que le samedi 4 juillet, la fabrique francophone de Cahors organisera une écoute publique. On en parle dans quelques minutes avec Gilles Barret.
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0: Nouveauté CFM Radio, garçon solide, c'était Théo. Et c'est l'heure de nous tourner maintenant vers la petite commune de Anglars-Juliac. Gilles Barry nous donne rendez-vous pour le samedi 4 juillet prochain.
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2: Dans le Lot à Anglars-Juliac, la Fabrique francophone organise une restitution publique de capsules sonores réalisées en EHPAD par les résidents eux-mêmes. Rendez-vous le 4 juillet à la scène d'Anglars pour découvrir donc ces créations collectives entre théâtre et radio. Ce projet s'inscrit dans le programme Résidence Longue Culture et Dépendance. Cédric Brossard, coordinateur.
3: C'est un projet assez singulier qui s'appuie aussi sur nos expériences passées. On s'est rendu compte que très souvent, quand on arrive en EHPAD, qu'on discute avec des personnes âgées, on va dire le troisième âge, c'est des personnes qui sont souvent assignées à un devoir de mémoire. C'est-à-dire, on attend d'eux qu'ils nous parlent de la guerre, d'une certaine époque, etc. Et là, on s'est dit, on arrive avec deux auteurs et on va essayer de bouger un petit peu le cadre, de casser un petit peu les codes. On va leur proposer d'imaginer et de se projeter, d'imaginer des situations totalement fictionnelles et d'écrire complètement avec eux des textes qui peuvent aller trouver de la ressource et de la matière dans leur passé, dans leur pensée, mais vraiment qu'on s'astreigne à construire et imaginer des histoires de fiction avec eux. C'est ce qui est fascinant en termes d'aventure, en fait, dans ce type de projet, c'est qu'on arrive avec aucune idée préconçue. C'est plus des questions de posture, c'est-à-dire on travaille vraiment avec les artistes avec qui on bosse, hein, avec Gustave, avec Rolafton, sur une posture qui fait que, pour nous, les points de vigilance, c'est de faire attention à ce que l'auteur ne soit pas en situation de prédation de récit.
2: Un événement pensé comme une rencontre entre les habitants, les familles, les artistes et les résidents devenus auteurs et interprètes de leur propre récit. L'aboutissement de cette résidence donnera lieu à une écoute publique le samedi 4 juillet à 15h à la scène d'Anglars à Anglars-Juliac dans le Lot.
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Bientôt midi, c'était Lucas Graham pour la musique sur CFM Radio. Dans quelques minutes, les infos de la mi-journée, les résultats sportifs peut-être. Dans quelques instants, ensuite, votre magazine d'actualité locale, comme tous les jours, entre 12h et 12h30. Si vous le ratez, il est rediffusé le soir, hein, 18h, 21h. Et c'est en podcast, bien sûr, sur cfmradio.fr. 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Et avant les midis, on écoute tout de suite Mickey 3D avec la danse des éléphants. Et je vous retrouve demain dès 10h. Bon jeudi.

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1: Bonjour à tous. La SNCF supprime 71 trains intercités d'aujourd'hui à lundi. La faute à la canicule. Sont concernés les trajets de la mi-journée sur les lignes Paris-Orléans-Limoges-Toulouse, Paris-Clermont-Ferrand et la transversale sud Bordeaux-Marseille. La compagnie ferroviaire craint des pannes de climatisation à cause d'un système vieillissant. Les voyageurs concernés pourront bénéficier de l'échange ou du remboursement sans frais de leur billet. En train ou pas, on n'évitera pas cette vague de chaleur. 26 départements sont en vigilance orange. Canicule aujourd'hui, un large quart nord-est concerné, du bassin parisien jusqu'à la région Auvergne-Rhône-Alpes. À Paris, le mercure va frôler les 38 degrés. La France Insoumise n'organisera pas son concert à Paris pour la fête de la musique dimanche. Le préfet de police de Paris interdit le rassemblement qui devait se tenir place de la République. Ses raisons, la venue de personnalités comme le comité Adama qui appelle à s'en prendre aux forces de l'ordre. Les Insoumis ont aussitôt annoncé un recours devant le tribunal administratif. Jean-Luc Mélenchon dénonce un scandale démocratique et grave en période électorale. Le protocole d'accord entre l'Iran et les États-Unis progresse. Les deux pays ont signé à distance le document. L'accord prévoit la fin de la guerre sur tous les fronts de la région, y compris au Liban, même si des doutes subsistent sur la fin des frappes israéliennes. Des pourparlers entre les États-Unis et l'Iran se tiendront demain en Suisse. Des négociations sur la mise en œuvre de l'accord. L'offensive ukrainienne la nuit dernière à Moscou, la Russie dit avoir été visée par la plus vaste attaque de drones depuis au moins 2 ans. Plusieurs engins ont atteint une des plus grandes raffineries de pétrole du pays. Des projectiles sont également tombés sur un immeuble résidentiel et un centre commercial sans faire de blessés. Selon le président ukrainien Volodymyr Zelensky, il s'agit d'une réponse pleinement justifiée aux attaques russes. Et puis le foot, la Coupe du Monde débute ce soir du deuxième tour de la phase de poule. Parmi les rencontres à suivre, Tchéquie, Afrique du Sud, Mexique, Corée du Sud ou encore Suisse, Bosnie-Herzégovine. Voilà pour l'essentiel de l'info. Excellent après-midi.
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Bonjour à toutes et à tous et merci d'être avec nous. Dans ce mag, on vous proposera du Shakespeare en plein air, La Nuit des Rois, une comédie vive et accessible, mêlant musique, déguisement et quiproquo amoureux, qui est à voir au château de l'Astorgué à Parisot, mais en Tarn-et-Garonne ce dimanche. Il y aura deux séances précédentes à Albi le 19 et le 20 au cloître de la Madeleine, des représentations en voix originale, donc anglais du 17e siècle, mais pas de panique, sous-titrées en français, proposées par la compagnie Pants on Fire. Qu'on recevra dans ce mag. Mais avant, on vous parlera botanique. Hier soir, depuis CFM Quélus, on vous a entendu la voix du conservateur botanique national des Pyrénées, de Midi-Pyrénées, où Jérôme Garcia, chargé de conservation à Quélus, anime chaque mois l'émission Urbaflore. On parlait hier donc des messicoles, les habitantes des moissons, et on en a profité pour un petit point sur l'adaptation des plantes à la sécheresse et des leçons qu'on pourrait en tirer. Allez, en prévision, hydratez-vous pendant The Alan Parsons Project pour Eye in the Sky dans ce mag sur CFM.

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1: En réaction au manque d'eau, les végétaux ont adopté différentes stratégies d'adaptation biologique, morphologique ou génétique. Avec le réchauffement climatique, les plantes peuvent donner des idées pour mieux retenir l'eau et favoriser l'ensemble de la biodiversité. Jérôme Garcia, chargé de conservation au Conservatoire botanique national des Pyrénées et de Midi-Pyrénées, les observe pour mieux comprendre.
2: Parmi les adaptations génétiques, on va trouver des adaptations plus de type biologique. À travers des cycles de vie courts des plantes, on va appeler ça des plantes annuelles, qui à la saison favorable vont germer, très rapidement fleurir, produire des graines, et lorsqu'il va commencer à faire sec, vont dépérir. Et la seule façon pour la plante de résister dans le milieu, ça va être sous forme de graines, et ça va constituer la banque de graines qu'on va trouver dans le sol. Parmi d'autres adaptations, il y a tout simplement aussi la chute des feuilles. C'est une façon aussi pour la plante qui transpire par ses feuilles de limiter cette transpiration, donc cette perte d'eau en faisant tomber ses feuilles. Elle va conserver l'eau pour elle. Il existe également des adaptations morphologiques liées par exemple à la forme des feuilles. Ça peut être aussi la présence de duvet sur les feuilles. Ça peut être aussi un port de la plante. La plante peut être recroquevillée sur elle-même. Elle peut développer aussi des épines. C'est une façon aussi pour les herbivores de ne pas pouvoir la consommer. Et donc, de cette façon, elle se protège et elle garde aussi son eau. Certaines plantes vont développer des feuilles avec beaucoup de plis. Donc, c'est aussi des espèces de graminées, par exemple, qui évitent que l'eau s'évapore. Elles vont maintenir une espèce d'atmosphère humide dans leurs feuilles, aux abords de leurs feuilles, et certaines même vont diffuser des arômes, des essences aromatiques qui vont permettre d'abaisser très près de la feuille la température. Certaines plantes développent aussi sur la face supérieure des feuilles, sur leur cuticule, une espèce de cire. C'est ce qu'on voit sur certains chênes, les chênes verts. On a comme ça une espèce de pellicule protectrice qui va limiter l'évaporation. Ça se trouve beaucoup chez les espèces méditerranéennes. Certaines plantes de haies qui ont aussi un feuillage qui est persistant vont avoir des feuilles qui ont cette couche cireuse pour leur permettre de résister. Alors, ça peut être au soleil intense, à la chaleur, à la sécheresse, mais parfois pour les plantes méditerranéennes ou des côtes, des plantes côtières, de résister aux embruns aussi. Parmi les adaptations morphologiques, il y a tout simplement le fait également, si c'est pas au niveau foliaire, mais ça peut être au niveau racinaire, d'aller puiser de l'eau plus en profondeur, et donc elles vont développer des racines en profondeur. Il va y avoir des racines plus en surface pour capter l'eau à l'issue de pluie, par exemple. Mais pour un fonctionnement plus efficace, certaines plantes, des arbres également, du coup, et des herbacées vont développer un système racinaire qui peut aller jusqu'à plusieurs mètres de profondeur pour récupérer de l'eau qui se trouve dans la terre. Donc, certaines plantes vont aussi conserver de l'eau dans des organes de réserve. Parmi elles, on connaît les plantes grasses qui vont, comme les sédums ou les orpins, qui vont conserver cette eau dans leurs feuilles. Certaines vont conserver l'eau dans les tiges. C'est le cas de certains cactus, par exemple. Et parmi les organes de réserve, pour passer la mauvaise saison, alors la mauvaise saison, c'est une période où il y a un manque d'eau, et ça n'est pas forcément l'été, l'hiver aussi. Donc la présence de bulbes peut être une façon de résister à un manque d'eau, donc aussi bien à la sécheresse qu'à un gel prolongé, en fait. Pour terminer, il existe également des adaptations génétiques dont les études sont beaucoup plus récentes. L'INRAE, par exemple, en 2021, dans le projet Épitré, a étudié des peuplements de frênes et a montré que des arbres de plusieurs centaines d'années avaient des branches qui portaient ce qu'on appelle un épigénome différent d'une année sur l'autre, c'est-à-dire une réaction aux conditions climatiques qui vont faire qu'il y a une légère modification dans la constitution des branches, dans la production de protéines et de matières. Et donc, comme ça, on a chaque année un arbre qui est en fait une mosaïque d'épigénomes, de réactions à des stimuli ou à des stress environnementaux.
1: Faites le détour par le site cfmradio.fr. Dans la rubrique émissions, vous pourrez retrouver Urbaflore, l'émission du Conservatoire Botanique National des Pyrénées et de Midi-Pyrénées, qu'anime chaque mois Jérôme Garcia. Hier soir, on y parlait messicoles, les habitantes des moissons. Juste après Black Pumas, pour tout de suite dans ce mag, on vous parlera Shakespeare, du Shakespeare en plein air avec La Nuit des Rois proposée au château de l'Astorier de Parisot ce dimanche.

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1: La nuit des rois du Shakespeare dans ce mag. Aujourd'hui, grâce à l'atelier des arts de Nobleval, c'est David Moritz Johnson qui nous invite à trois représentations. Une ce vendredi, une à samedi à Albi et là ce dimanche au château de l'Astorgi du côté de Parisot, bien en Tarn-et-Garonne. Bonjour David.
2: Bonjour, merci de m'inviter.
1: Mais avec grand plaisir. Du Shakespeare en plein air, oui, et ça c'est une comédie après les songes d'une nuit d'été l'an dernier. La compagnie c'est Pants on Fire Théâtre hein, qui revient en compagnie des ateliers des arts de Nobleval pour nous proposer donc ces trois représentations du Shakespeare. Et c'est la nuit des rois dont on va parler aussi de la troupe, de tout ce que vous avez pu mettre en place, des très nombreux décors qui ont été réalisés, des costumes, de tout ce que fait la troupe au quotidien. Qui êtes-vous, les ateliers des arts de Nobleval?
2: Oui, voilà, c'est une production assez petite, avec une équipe de production pas très nombreux. Par contre, on a un metteur en scène professionnel, qui est aussi très adepte en matériel, en costume, en scène et tout, franchement, qui nous dirige. Donc l'année dernière, ça a très bien marché avec le songe d'une nuit d'été. Et cette année, on propose la nuit des rois. C'est-à-dire, en anglais, c'est pas du tout la fête de l'épiphanie que vous avez en France. C'est pas la fête des rois. Ça référence plutôt les Saturnales, c'est-à-dire la fin de l'hiver, quand les rôles, les normes sont inversées et on joue des déguisements, des blagues. C'est ça plutôt le thème de cette pièce. C'est un triangle amoureux, c'est des déguisements, c'est des malentendus, des quiproquos et beaucoup de rire.
1: On n'est pas dans une tragédie hein, de Shakespeare.
2: Non, pas du tout.
1: Pas du tout. Il y a plein de décors. Alors ça commence par un bateau qui s'échoue sur une plage. Rien qu'en ça, à niveau décor, comment vous avez traficoté tout ça?
2: Mais il faut assister pour voir comment ça se passe. Mais c'est vraiment génial. C'est très fait, tout fait avec un scène assez simple. C'est pas notre idée de représenter du tout le 16e siècle dans tous ses détails. C'est plutôt un lieu un peu hors place, hors temps, mais en même temps connu. Donc chaque spectateur peut se placer dedans et surtout dans l'histoire qui se passe, parce que c'est une histoire d'amour, de fausses idées, de luxure aussi. Il y a des caractères, des personnages très bouffes, très comiques. Donc tout le monde peut s'imaginer dans cette pièce et dans la scène qui se passe devant nous.
1: Une pièce écrite au début du XVIIe siècle, donc c'est du vieil anglais que vous allez jouer sur scène, et la pièce est doublée, sous-titrée en français. Même si on est anglais, qu'on parle très bien anglais, c'est difficile à comprendre hein, l'anglais du XVIIe.
2: Oui, par contre, on a enlevé les jeux de paroles très très spécifiques à cette époque, c'est-à-dire c'est beaucoup plus accessible pour les Français comme pour les Anglais, et même pas besoin absolument de comprendre tout qui se passe en anglais, parce que le technique de notre metteur en scène, c'est surtout ce qu'il a pris de Jacques Lecoq, le grand metteur en scène français à Paris, avec qui il s'est entraîné. Donc c'est très visuel, très physique. Et l'histoire de Shakespeare, comme la plupart de ses pièces, c'est très accessible parce que ça traite des relations humaines. Donc, même si on comprend pas tous les paroles, et même pour les Anglais, l'anglais de la Renaissance, c'est parfois un peu difficile,
1: ouais.
2: Mais on a simplifié autant que possible sans perdre les cadences et les rythmes, l'esprit de cette langue. Même si on comprend pas toutes les paroles, c'est quand même très très visuel et très accessible pour n'importe qui.
1: Et pour le sous-titrage, vous avez numéroté les scènes et vous avez distribué la traduction de ces scènes à l'entrée, au spectacle.
2: C'est ça. On a un synopsis en français numéroté qui correspond à chaque scène de la pièce avec les numéros affichés sur un écran pour que tout le monde, tous les Français peuvent suivre avec ce synopsis et peut-être aussi pas mal d'anglais pour faciliter la compréhension.
1: Spectacle à voir vendredi et samedi du côté d'Albi et pour le Tarn-et-Garonne à Parisot, donc dans un château, au château de l'Astorguet, qui fait écho à cette pièce, La Nuit des Rois.
2: Exactement, on a la grande chance de pouvoir jouer dans deux lieux de spectacle de l'époque de la pièce, c'est-à-dire 16e début 17e, soit le cloître de la Madeleine à Albi, qui était avant un couvent capucin, et puis à Parisot, surtout le château de l'Astorguet, qui fut construit un peu avant, mais plus ou moins de l'époque Renaissance. Et de jouer en plein air, ça donne vraiment une expérience beaucoup plus apte, je trouve, pour la pièce, parce que la pièce, bien que ça s'appelle La Nuit des Rois, ça se passe plutôt en journée d'été. C'est une expérience surtout estivale, et je trouve que les lieux sont très bien mariés avec l'histoire de cette pièce.
1: Comédie anglaise, patrimoine d'Occitanie, tout ça mis dans une boîte et secoué pour nous proposer donc ces trois rendez-vous pour ce week-end. Alors, vous êtes combien sur scène? Il y a une tripotée de personnages, hein, si on parle vraiment concrètement.
2: Oui, c'est une douzaine de comédiens, dont plusieurs doubles, mais c'est la joie de cette pièce, c'est vraiment de ne pas savoir exactement qui est qui, parce que plusieurs des personnages sont déguisés, il y a des inversions de rôle, des identités brouillées, donc c'est vraiment un peu le jeu de la pièce de deviner qui est amoureux de qui, et si l'amoureux comprend vraiment l'identité du bien-aimé.
1: Du bien-aimé qui est déguisé en la bien-aimée, non, c'est l'inverse.
2: Oui, voilà, c'est une jeune fille qui se déguise en jeune homme et qui tombe amoureux de quelqu'un qui est amoureux de quelqu'un d'autre. Donc, c'est vraiment le quiproquo.
1: Est-ce qu'il y a des pièces musicales?
2: Oui, il y a la musique dedans. En effet, cette pièce, c'est très bien connu en anglais. Et surtout pour la phrase « Si la musique est l'aliment de l'amour, jouez donc ». C'est une des phrases les mieux connues en anglais de Shakespeare. Ça commence avec la musique, ça finit avec la musique, et il y a musique au milieu. Donc c'est vraiment une pièce pleine de musique, de blagues, d'humour et surtout de l'amour.
1: C'est la compagnie Pants on Fire qui revient donc pour cette pièce en partenariat avec les ateliers des arts de Nobleval dont vous faites partie, je crois, David. Est-ce qu'on va voir sur scène aussi? Est-ce qu'on va vous... Va
2: non,
1: vous...
2: non. Non, moi je m'occupe plutôt de l'éclairage, du son et de la communication. C'est mon rôle.
1: Et c'est une pièce donc proposée par des bénévoles, par des acteurs non professionnels. Tout le monde est...
2: C'est un mélange. On a des professionnels qui sont aussi des tuteurs, des comédiens et qui ont des personnages dans la pièce aussi. Donc c'est vraiment un mélange, mais c'est vrai, la plupart, ce n'est pas des comédiens professionnels, au moins au plein temps.
1: On va vous voir vendredi et samedi à Albi et ce dimanche pour la plus longue des nuits de l'année, pour donc la nuit des rois au château de l'Astorguet à Parisot. Alors on peut réserver sa place en allant tapoter sur le site artnobleval.com. Et alors pour les tarifs, c'est à 12 euros pour les moins de 12 ans, et sinon c'est à 18 euros. La pièce dure une heure.
2: Une heure et demie, 1h20 à peu près.
1: Du Shakespeare en plein air, dans la langue du XVIIe siècle, mais traduite et sous-titrée grâce à la compagnie donc Pants on Fire Théâtre et les ateliers des arts de Nobleval. Merci beaucoup à vous tous, et puis David Maurice Johnson,
2: merci à vous
1: ce week-end. Alors merci aussi à vous, à tous, à chacun de nous avoir suivis tout au long de semaine, qui sera rediffusé à 18h et à 21h, ou réécoutable en podcast sur notre site cfmradio.fr. La suite, ce sera depuis CFM Montauban avec Rémi Mag. Deuxième partie, ce sera juste après les infos, pour tout de suite.
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3: Bonjour à tous. La SNCF supprime 71 trains intercités d'aujourd'hui à lundi. La faute à la canicule. Sont concernés les trajets de la mi-journée sur les lignes Paris-Orléans, Limoges-Toulouse, Paris-Clermont-Ferrand et la transversale sud Bordeaux-Marseille. La compagnie ferroviaire craint des pannes de climatisation à cause d'un système vieillissant. Les voyageurs concernés pourront bénéficier de l'échange ou du remboursement sans frais de leur billet. En train ou pas, on n'évitera pas cette vague de chaleur. 26 départements sont en vigilance orange. Canicule aujourd'hui, un large quart nord-est concerné, du bassin parisien jusqu'à la région Auvergne-Rhône-Alpes. À Paris, le mercure va frôler les 38 degrés. La France Insoumise n'organisera pas son concert à Paris pour la fête de la musique dimanche. Le préfet de police de Paris interdit le rassemblement qui devait se tenir place de la République. Ses raisons, la venue de personnalités comme le comité Adama qui appelle à s'en prendre aux forces de l'ordre. Les Insoumis ont aussitôt annoncé un recours devant le tribunal administratif. Jean-Luc Mélenchon dénonce un scandale démocratique et grave en période électorale. Le protocole d'accord entre l'Iran et les États-Unis progresse. Les deux pays ont signé à distance le document. L'accord prévoit la fin de la guerre sur tous les fronts de la région, y compris au Liban, même si des doutes subsistent sur la fin des frappes israéliennes. Des pourparlers entre les États-Unis et l'Iran se tiendront demain en Suisse. Des négociations sur la mise en œuvre de l'accord. L'offensive ukrainienne la nuit dernière à Moscou. La Russie dit avoir été visée par la plus vaste attaque de drones depuis au moins 2 ans. Plusieurs engins ont atteint une des plus grandes raffineries de pétrole du pays. Des projectiles sont également tombés sur un immeuble résidentiel et un centre commercial sans faire de blessés. Selon le président ukrainien Volodymyr Zelensky, il s'agit d'une réponse pleinement justifiée aux attaques russes. Et puis le foot, la Coupe du Monde débute ce soir du deuxième tour de la phase de poule. Parmi les rencontres à suivre, Tchéquie, Afrique du Sud, Mexique, Corée du Sud ou encore Suisse, Bosnie-Herzégovine. Voilà pour l'essentiel de l'info. Excellent après-midi.
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13: Madame, monsieur, bonjour. Rémi Tourvel avec vous pour la prochaine demi-heure. Il s'appelle Petit Jacques. Né d'un père absent et d'une mère qui l'abandonnera avec son frère à l'assistance publique, il aura très vite la passion des belles voitures. Une passion qui l'emmènera à devenir chauffeur de Roger Vadim ou encore de Messrine. Les amitiés, les connaissances, c'est en prison et dans le milieu du showbiz qu'il les tisse. Flambeur, vivant au jour le jour, de Jaguar en hold-up, homme à tout faire, surtout chauffeur pour les gangsters et les vedettes, il passe sa vie en transit avec sa valise en carton, jamais très loin pour entrer et sortir de prison. Parfois pour quelques mois, souvent pour des années. Petit Jacques, l'ami des stars et des gangsters, il existe et notre invité l'a rencontré. Et c'est son histoire qu'elle nous raconte à la première personne dans un style imagé et parfois poétique. Moi, Petit Jacques, voleur intermittent de Pascal Trézégnès chez Maurice Nadeau. Bonjour Pascal Trézégnès.
14: Bonjour, CFM Radio.
13: Ça va ?
14: Oui.
13: Merci d'être là. Je vous présente Tristan qui est en stage avec
14: nous. Bonjour.
13: Et qui va nous accompagner dans cette interview pour présenter ce roman biographique.
14: Oui, c'est vrai.
13: Puisque donc il s'agit de Petit Jacques, vous avez choisi de raconter ça à la première personne, c'est lui qui parle du coup. Hein. Oui. Une prose très très imagée, presque cinématographique.
14: Ça me fait plaisir, parce que beaucoup de gens remarquent, ouais, disant ça ferait un terrible film.
13: Ouais.
14: Et c'est vrai. Et j'ai pris la première personne, j'avais d'abord tâtonné dans d'autres façons, et tout d'un coup, je me suis lancée parce que je me sentais mieux à la première personne. Alors, quand j'ai appelé Jacques, je lui ai dit, tu sais quoi, ben, je parle à ta place. Oh, ben, c'est très bien, c'est ce qu'il cogne. Il se plaint jamais. Il était très content, ça l'a amusé.
13: D'accord.
14: Je trouve ça charmant.
13: Et donc, votre prose dans sa bouche ou sa façon
14: de parler. C'est un mélange.
13: C'est ça. On sent de temps en temps que parfois c'est un peu poétique, tout ça, et on se dit, ça m'étonnerait quand même qu'il ait des tournures.
14: Oui.
13: C'est aussi poétique que ça, tout de même, ce garçon. Mais voilà, on navigue d'un
14: oui,
13: univers.
14: C'est ce que les critiques remarquent, c'est que ça fait une osmose, c'est qu'on cherche un peu à savoir. En fait, moi, j'ai pris très peu de notes parce qu'il m'a baladé partout.
13: Comment vous l'avez rencontré, donc, ce petit
14: c'est
13: Jacques
14: un, c'est un ami d'un ami à moi de longue date. Donc, ces deux amis dont l'un était le mien, on trouvait que, bon, pourquoi est-ce qu'on se rencontrerait pas, dans l'idée que peut-être, comme je suis écrivaine, je pourrais... Et j'ai été tout de suite séduite par son histoire. On sentait qu'il avait envie. Je pense que ces gens qui ont des vies à part, qui prennent des risques, c'est comme un rêve secret que leur œuvre, que leur histoire devienne une œuvre. Hein.
13: Ouais.
14: C'est, y a quelques gangsters qui ont eu leur vie montée au cinéma, mais tous les autres le rêvent, évidemment.
13: Ouais, ouais. Et alors, c'est vrai qu'ils mériteraient quand même. Alors, ce qui se trame quand même dans tout ça, dès le début, c'est l'abandon, quoi. Hein. C'est le fait d'être à l'assistance publique. C'est cette première scène que j'ai en mémoire, et c'est celle-là est très cinématographique, par exemple. C'est que des bribes de souvenirs qui remontent de son père qui va avoir être emporté par des gens, est-ce que ce sont des Allemands, des militaires, et lui, il est tout petit, il
14: doit avoir 3 ans,
13: c'est
14: donc
13: ça.
14: Ce sont des flashs.
13: C'est des bribes, ouais.
14: Oui,
13: ouais.
14: Voilà. Et oui, c'est assez tragique, ça. Et il a que des flashs. Je lui ai demandé, mais tu es sûr que c'est bien des Allemands? Oui, c'était des Allemands. J'ai entendu la langue allemande. Donc, je suppose que le père était dans la résistance, hein. Il avait un bistrot, déjà, à l'époque, à Paris, les bistrots, c'était pas comme maintenant. C'était un bistrot, je pense qu'il était kabyle aussi. Et donc, c'était un bistrot où les gens se retrouvaient. Et il fallait qu'il ait quand même assez de caractère pour tenir ce bistrot.
13: Et là, on est dans les années 40, hein.
14: Oui, c'est en 41-42, et là, tout bascule. Donc, après, les dés sont pipés. Alors, quand il y a des gens qui font des jugements sur sa façon de se comporter, je pense qu'il ferait bien d'avoir un peu plus d'humanisme, parce que...
13: Ouais, parce que donc, du coup, quelques temps après, sa maman l'abandonne avec son frère à l'assistance publique. Alors, en même temps, il est quand même... Il est très chanceux, ce petit Jacques, et on a l'impression qu'il laisse passer sa chance tout le temps. C'est-à-dire qu'en fait, il se retrouve quand même adopté dans la campagne, chez des gens aimants.
14: Oui,
13: il
14: tout est, à fait.
13: Il, alors, avec peut-être un père à la rude, mais que un beau-père à la rude, mais que bon, ça va quand même, quoi. Hein,
14: oui,
13: c'était, c'était l'époque qui voulait ça, quoi. Et lui, quand même, non, voilà, il passe à côté de tout ça, quand même, hein,
14: en
13: disant, ce qui me manque, c'est l'amour de ma mère et de mon père, quoi.
14: Oui, certainement. Et je repense, par exemple, quelqu'un comme Jean Genet, qui n'a jamais connu sa mère et qui a aussi été placé dans le Morvan. C'était là, ils accueillaient beaucoup, il y avait beaucoup de familles d'accueil, parce qu'ils avaient besoin de main d'œuvre, etc. Sa mère l'a obsédé toute sa vie. Mmh. Et là, ils disent tout le temps, elle va venir nous chercher. Donc, c'est une mère fantasmatique, tout d'un coup, et qui parcourt quand même...
13: Jusqu'à ce qu'il aille essayer de la retrouver à un moment. Il rencontre des gens qui l'ont rencontré, mais ça reste un fantôme, quoi. Hein.
14: Oui, mais ça devait être quelqu'un qui avait un sacré caractère, parce que la famille, ouf.
13: Alors, la grande partie du livre se passe, de sa vie, se passe dans les années 70, hein, c'est 60 et 60.
14: 60. Surtout 60.
13: Et c'est la French Connection, quoi. C'est ces bandits-là, hein. Un peu, quoi.
14: Oui,
13: juste avant la French Connection.
14: Oui, c'est intéressant parce que c'est le grand moditisme à l'ancienne, la fin de cette façon de faire, où par exemple, il n'y avait pas l'informatique, donc ils se retrouvaient dans les bistrots, par exemple. Maintenant, c'est sur Internet et encore, parce que c'est très spécial. Donc, c'était beaucoup plus physique, c'est dans le contact personnel. Hein. Mais en même temps, c'était plus humain. Je crois que maintenant, la pègre, c'est lié à la drogue, etc. Alors que mon Jacques et Marine, d'ailleurs, pas question, pas le proxénétisme, pas question, la drogue, pas question.
13: Pourtant, les prostituées sont bien présentes aussi, quand même. Hein.
14: Il y a le fameux porte-avions, exemple, qui est le lieutenant de Marine qui faisait peur à tout le monde. Lui était proxénète. Mais Jacques, ça le révulsait, en fait.
13: Lui, c'était avant toute chose les bagnoles, les belles bagnoles.
14: Les bagnoles.
13: Ça, c'était important. Alors, on va écouter un peu de musique, si vous voulez bien. Pascal de Trézégnès, qui est en lien avec un peu toute cette histoire. C'est vous qui avez choisi le morceau de Jean-Jacques Debout, Les boutons dorés.
14: Oui.

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0: Jean-Jacques Debout, les boutons dorés qui illustrent bien le propos que nous avons avec Pascale de Trésignès, autrice de Moi, Petit Jacques, voleur intermittent. Je lis un petit passage, si vous voulez bien, de votre roman. Nous avons été transbahutés à droite, à gauche, petit bagage à la main. Notre mère n'ayant plus donné signe de vie, nous étions considérés comme des enfants de l'assistance publique. Nous lui appartenions. Visite médicale par-ci, par-là, infirmière, nonnette, cornette, éducatrice à lunettes. Même pas un vieux nounours à traîner par la patte, déposé en catastrophe par ma mère, nous n'avions aucun objet personnel. Pas la moindre petite fleur séchée, le moindre talisman. Peut-être est-ce déjà là qu'on développe un sens différent de la propriété. Nous n'avions rien. Rien à nous, le réflexe secret de ne posséder rien, comme une seconde nature, et dans la logique des choses, de posséder tout. Le mépris de la possession des biens matériels s'appliquait aux biens des autres. Le monde se dessinait comme un grand panier dans lequel on puisait au fur et à mesure de ses besoins.
1: Oui, je m'imagine, oui.
0: Voilà. Ça, c'est ce qu'il vous raconte. Vous le transcrivez comme ça, vous.
1: C'est moi qui transcrit ce que j'imagine. Il m'a jamais parlé de ce genre de choses, mais que j'imagine dans sa tête d'enfant, c'est évident. C'est évident, ils ont
0: plus. Mais lui, le fait de ne posséder rien, ça, il vous en parle, par exemple?
1: C'est quelqu'un
0: d'être
1: qui...
0: flambeur comme ça de
1: oui
0: de,
1: non
0: de
1: mais
0: vivre
1: il n'est pas attaché aux choses matérielles et l'argent est fait pour le dépenser et d'ailleurs Mérine c'était pareil hein. Jacques confirme la légende de Mérine. Il dit on faisait un casse, après il mettait l'argent sur la table, clic clic clic, il partageait en quatre et après il allait tout jouer aux courses.
0: Et alors, lui, il est au milieu entre deux mondes, celui des vedettes, qu'on sait fasciné par le milieu du banditisme aussi, hein, ça, voilà. Et lui, il est entre les deux. Un coup, il est chez Brigitte Bardot et chez Roger Vadim.
1: C'est ça qui est fascinant.
0: Après, il est avec d'autres potes, là, et puis qui veulent. Ah bon, mais tu connais Mesrine, mais alors, ça serait. Tu pourrais nous le présenter, et puis il va leur présenter. C'est un truc de fou.
1: Oui. Et c'est vraiment une particularité de Jacques, et ça m'a séduit. C'est comment il a pu s'intégrer dans le milieu du showbiz avec tant d'aisance, parce que il est agréable.
0: Ouais. Et personne ne lui en veut, parce que quand même, à la base, il pique la bagnole.
1: L'Alfa Romeo rouge de
0: Roger Vadim, mais il s'en sort parce que Roger Vadim retire sa plainte et lui file son avocat.
1: Mais quand même, c'est quand même Vadim, il faut quand même lui reconnaître, c'est une personne généreuse, c'est quand même beau.
0: Il pique la bagnole de Piccoli. Piccoli, oui. Lui dit, c'est pas grave, il sait qu'il
1: j'adore.
0: En avait besoin.
1: Oui. Ces gens sont quand même assez fabuleux. Je crois qu'il y a quand même des passerelles entre ces deux mondes. Ils ont quand même le sens du jeu aussi, de l'éphémère, parce que c'est pas toujours très facile.
0: Il regrette un peu ça, des fois, son comportement vis-à-vis de ces gens qui étaient vraiment très gentils avec lui et que lui, il est pas toujours très, très honnête, quoi, finalement. Il me semble qu'il y a des passages un peu de regret que vous retranscrivez dans votre livre.
1: Oui, parce que il s'est rendu compte que quand il a basculé dans dès le petit banditisme, il a été envoyé en prison et que sa vie maintenant est sur des autres rails. Parce que d'abord, il était envoyé à la prison de Nîmes, qui était celle des durs. Et c'était l'enfer, il avait 25 ans.
0: Il parle des Corses et des Marseillais.
1: Voilà, c'est ça.
0: Il rencontre les Corses.
1: Et lui, il faisait profil bas qu'il n'était pas du tout de ces traces-là. Il les appelait les Insoumis, d'ailleurs. C'était des vrais Insoumis.
0: Oui, là, on parle de la mafia et tout ça. Là.
1: Oui, c'est ça. C'était très dur. Et évidemment, après ça, on ne peut plus rentrer dans la vie commune. On est marqué à tout jamais. Hein, et on a des relations. Alors, on se fait un autre monde. Et voilà. Et il est resté ami avec des gens du showbiz tout le temps, des chanteurs. Et ça, ça montre sa capacité d'adaptation.
0: Et un photographe aussi.
1: Oui, très important.
0: À qui il va rendre un grand service, puisqu'il va lui présenter.
1: Il va lui présenter Vadim, et donc il sera introduit dans le milieu du cinéma. Oui, il demande pas mieux que de rendre service, en fait.
0: Tristan, est-ce que tu as une question pour Pascale de Trésignès?
2: Oui. pour écrire votre livre, est-ce que vous êtes resté entièrement fidèle à l'histoire racontée par Jacques, ou alors vous avez rajouté un peu de fiction et d'imaginaire pour rajouter un peu de piment à l'histoire?
1: Oui, c'est une bonne question. Eh ben, pas du tout, j'ai rien rajouté. Tous les faits sont vrais. J'ai ajouté ma sensibilité et une analyse peut-être psychologique. Mais tous les faits sont vrais. Et j'ai deux tout petits cahiers, Claire Fontaine, comme ça. Je partais avec lui et je prenais des petites notes. Parce qu'une fille m'a dit, mais tu as enregistré. Je me dis, mais non, pas question. Parce qu'un écrivain n'enregistre pas.
0: Ah, il y en a qui enregistrent, ils posent le petit enregistreur.
1: Voilà, non, parce que quand, c'est un peu comme à la fac, quand on prend des notes comme ça, à la main, on fait déjà son livre, parce qu'on fait une sélection, en fait, déjà. Et je ne me suis basée que sur ça. Mais ce qui était très important, c'est que j'avais ces mots. Et c'est le mot d'un certain argot qui n'existe plus, en fait.
0: Ouais.
1: Ça m'amuse, parce que moi, à la fin, il sort le coffre-fort et dit « On va le baloustiquer ouais. ». Je l'avais déjà entendu, ça, moi, pas.
0: Et il était dans la trique. C'est-à-dire, il n'avait plus le droit d'aller dans les grandes villes. J'ai mis un moment.
1: C'est ça, la grande trique.
0: On dit tricard, en fait.
1: Ah, oui,
0: c'est ça, il était la grande trique.
1: Et si, ça ne veut pas dire tout à fait la même chose.
0: C'est moi qui choisis le prochain morceau de musique. On va en parler parce que je vous laisse le découvrir. Vous allez comprendre pourquoi, évidemment.

0: Bonjour Pascal de Trézéniès, est-ce que vous reconnaissez ce chanteur?
1: Évidemment.
0: Un morceau de 1974.
1: Carlos qui l'appelle le gros chanteur qu'on aime bien.
0: Ouais, le gros chanteur qu'on aime bien. C'est comme ça qu'il est annoncé dans le livre. Racontez-nous ce passage.
1: Ils avaient besoin d'argent. Alors, ils avaient appris par le barman que Carlos avait un appartement au-dessus du bar et ils se sont dit, on va peut-être trouver quelque chose, notamment un coffre-fort. Et ils ont fait irruption chez Carlos, qui était terrifié. Ils l'ont surpris avec une nana, tout nu. Alors, c'était évidemment, il n'était pas gêné du tout parce qu'il pensait à son pognon et à sa vie surtout. Alors, il disait prenez tout, prenez tout. Donc, il a ouvert le coffre. Mais comme c'était une époque où on faisait des chèques, ils ont tout foutu dans la Seine. Mais ça, sont des histoires qui m'amusent. Parce que c'est une vie, la sienne est pleine de surprises, des bonnes et des mauvaises.
0: Ouais, c'est ça. Ils sont persuadés qu'ils vont devenir riches avec tout l'argent qu'il doit y avoir dans le coffre. En fait, c'est que des chèques.
1: Donc, oui, c'est ça.
0: Donc, en fait, ils peuvent rien en faire. Et le pauvre Carlos, lui, ben non plus, du coup. Voilà, oui. Donc, il navigue dans ce roman, qui est le roman de sa vie, hein, en quelque sorte, de ces gens-là, de ces gens du showbiz. Vadim lui propose même de faire un peu de cinéma, tout ça, mais ça l'intéresse pas, en fait. C'est pas son truc.
1: Son
0: il n'est pas m'as-tu vu, il aime bien rester dans l'ombre, lui.
1: C'est ça, c'est son caractère discret, délicat, en fait. Et après, évidemment, quand il est un peu dans la mouise, il se dit, mais bon sang, j'ai eu des opportunités incroyables. Mais je crois que ça arrive à tout le monde vers le mi-temps de sa vie, comme ça, à 50 ans. On n'est pas très bien, on se dit que j'ai fait des conneries et tout. J'aurais dû accepter ça, c'était une occasion.
0: Surtout qu'il n'arrêtait pas, du coup, un coup. Alors, il faut un peu bracasser aussi, hein, quand même. De temps en temps, c'est les pieds nickelés, quoi. Non, mais parce qu'ils enchaînent avec Mesrine ou avec d'autres des casses. Des fois, ils font 4-5 hold-up, même dans la journée, il explique. Donc, ça va vite, hein, à cette époque-là. Il n'y a pas les caméras, il n'y a pas tout ça. Les flics n'arrivent pas aussi vite qu'aujourd'hui, on va dire. Mais ils arrivent quand même. Donc, et de temps en temps, il y a cette histoire de coffre.
1: Ah oui, c'est incroyable. Le
0: coffre est au premier étage, il doit peser 200 kilos ou 300 kilos et personne n'arrive à le sortir.
1: Et là, il va le balustiquer. Oui.
0: Ils font un peu bracasser, quoi, de temps en temps. Ou la bagnole qui est mal garée, ou ce genre de choses.
1: Mais ça, justement, la bagnole mal garée, ça, c'est intéressant. C'est la seule fois où Jacques n'a pas fait un casse. Et Mérine, c'est très important parce qu'après, il était pris.
0: Il était devenu le chauffeur de Mérine.
1: En qui il avait confiance.
0: Voilà. Et un jour, Mérine lui dit, bon, mais aujourd'hui, pour ce casse, c'est pas toi qui viens. J'ai pris un autre parce qu'il a besoin de travailler. L'autre a dit, bah, vas-y.
1: Il rend service, etc.
0: Sauf que il se gare mal.
1: C'était un amateur et il a paniqué tout de suite et c'était une catastrophe. Et Mérine a dû s'enfuir. Les flics ont tiré ce qui arrivait jamais avec Mérine parce qu'il se débrouillait pour faire ça en douceur. Et après, c'était très dur parce que Jacques prévenir Mérine, envoyé par quelqu'un. Et il s'est fait taper dessus par les flics qui étaient...
0: Mais il s'en est sorti quand même.
1: Oui,
0: parce qu'il était quand même dans la bande à Mérine, et même si ce jour-là, il
1: n'était
0: pas...
1: Les autres l'ont pas reconnu,
0: C'est ça. Pour une fois, c'est à la fois un petit peu de malheur et un petit peu de bonheur, quand même. Parce qu'il fera quelques semaines de prison, mais pas plus. Il a été beaucoup, beaucoup en prison, petit Jacques, voleur intermittent. Vous lui avez fait lire, évidemment, qu'est-ce qu'il a dit à la lecture de...
1: Eh bien, figurez-vous, vous pouvez vous montrer la confiance qu'il m'a donnée. Il n'a jamais demandé à lire le manuscrit.
0: Ouais. Mais maintenant qu'il est sorti, il l'a lu. Qu'est-ce qu'il a dit?
1: Mais Jacques, il est un peu parti dans les étoiles.
0: Hein. Ah bon? Ah, je croyais qu'il était toujours vivant. D'accord.
1: Il est parti dans les étoiles très récemment et j'en ai une grande tristesse parce qu'il aurait tellement aimé. Et la confiance qu'il m'a faite, par exemple, il m'a donné toutes ses photos d'enfance. Toutes ces photos de sa vie. Vous vous rendez compte? Moi, je trouve ça...
0: Une petite maison?
1: Il vit dans une petite maison.
0: C'est important, ça, parce qu'il ait fini sa vie dans une petite maison.
1: Oui.
0: Parce que autant sa mère, ça traverse tout le roman, mais autant cette petite maison
1: aussi.
0: Il
1: a réussi à s'en sortir quand même, parce qu'il est un peu différent. Et voilà, c'est ça.
0: Tristan, une autre question.
2: Oui. Est-ce que vous avez déjà des idées pour des prochains livres? Est-ce que ça peut donner des...
1: C'est dur comme question, mais je suis tellement dans cette histoire que j'ai l'impression que je pourrais plus jamais trouver un sujet pareil, que j'aurais plus jamais la grâce pour l'écrire.
0: À ce point-là, ça oui. vous a passionné l'écriture de ce roman.
1: Et surtout, ouais. je vois les réactions que ça crée et ça me fait très très plaisir parce que c'est vraiment tranché. Hein. Il y a des gens qui adorent ce livre, sont inconditionnels et des gens qui supportent pas. Ouais. Ça révèle beaucoup, beaucoup, beaucoup sur la nature humaine. Je suis fascinée par ce phénomène. Et les gens qui aiment ça, ça peut être des gens, c'est parfois des grands intellectuels et comme des gens beaucoup plus simples.
0: Il se dévore, hein, c'est un petit bouquin qui se lit très facilement, très
1: voilà,
0: vite.
1: Y a beaucoup.
0: On le lit d'un oui. trait comme ça, comme si on était justement à l'arrière de la bagnole, voilà. à fond, en voilà. train d'attendre pendant le casse, quoi.
1: Oui, c'est ça. Sur France 3 Occitanie, Noviello a écrit un très bel article. Il dit c'est un livre qui se lit comme un roman d'aventure.
0: Oui, c'est vrai. C'est vrai.
1: Et ça me fait plaisir parce que je suis une grande lectrice aussi et. Je trouve qu'on ne doit pas s'ennuyer quand on lit.
0: On ne s'ennuie pas une seule seconde. Moi, Petit Jacques, voleur intermittent aux éditions Maurice Nadeau de Pascal Trézéniès. Merci beaucoup, Pascal, d'être venu.
1: Merci infiniment à vous deux.
0: Avec plaisir. Merci Tristan.
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4: La journée portes ouvertes du Conservatoire du Grand Montauban, c'est samedi 20 juin. Mini-concerts, kermesses artistiques et spectacles sont au rendez-vous au Cloître des Carmes de 13h à 20h. Les trois professeurs d'art plastique, dont Julie Le Gall, seront présents afin de faire découvrir leur discipline.
5: Monsieur Hoy assurera ses cours toute la journée avec un public enfant et adulte, ce qui permettra au public désireux de voir comment se déroule un atelier collectif, de voir comment ça se passe et de rencontrer Monsieur Hoy et puis Victoria Niki et moi également. Donc nous serons présents sur place de manière aussi à présenter les réalisations des travaux d'élèves qui sont affichés sur nos murs et qui valorisent le projet pédagogique annuel.
4: Le Conservatoire du Grand Montauban accompagne des élèves de tous âges et de tous niveaux. Alors amateurs ou futurs professionnels, tout le monde est le bienvenu.
5: C'est une pratique visuelle décloisonnée qui réunit les pratiques autrefois dites académiques. Donc nous pratiquons en atelier le dessin, le volume mais plutôt orienté sur le modelage. Il y a également des cours de modèles vivants, des cours d'expression plastique, de peinture, évidemment. Pour le jeune public, pour les enfants et les adolescents, ce sont des cours d'art plastique qui permettent de découvrir de façon très ouverte l'intégralité de ces pratiques. Pour le cycle lycéen, c'est un vrai plus de prendre des cours dans cette école. Les enfants ont souvent le désir d'acquérir des compétences techniques et ils ont la possibilité à travers cette pratique de peaufiner ou de constituer ou d'approfondir un dossier de travaux nécessaire ensuite pour passer les concours et intégrer des écoles d'art supérieures.
4: Pour découvrir l'art plastique, mais aussi la musique, la danse et l'art dramatique, ça se passe samedi 20 juin au Conservatoire du Grand Montauban entre 13h et 20h.
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14h tout rond. Bonjour tout le monde. Merci d'écouter CFM Radio cet après-midi où vous aurez plein d'infos locales. La playlist aussi qui commence tout de suite avec Parov Stellar, Black.

0: Chez Bouzy, Born Today. Sur CFM, on vous met Colby Kayat et Requin Chagrin de côté pour la suite de la playlist. D'ici une dizaine de minutes, on vous emmène avec nous du côté du cloître des Carmes du Conservatoire de Montauban qui ouvre ses portes pour ce samedi. Ce sera l'occasion d'y découvrir la pluralité des enseignements d'art plastique qui est proposé. C'est notre prochain coup de projecteur. Ne bougez pas.
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0: entre Colby Kayat et Urge Overkill, c'est Apolline de CFM Montauban qui nous propose un détour par le cloître des Carmes du Conservatoire. C'est son coup de projecteur du jour.
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2: La journée portes ouvertes du Conservatoire du Grand Montauban, c'est samedi 20 juin. Mini-concerts, kermesse artistique et spectacles sont au rendez-vous au cloître des Carmes de 13h à 20h. Les trois professeurs d'art plastique, dont Julie Le Gall, seront présents afin de faire découvrir leur discipline.
3: Monsieur Hoy assurera ses cours toute la journée avec un public enfant et adulte, ce qui permettra au public désireux de voir comment se déroule un atelier collectif, de voir comment ça se passe et de rencontrer Monsieur Hoy et puis Victoria Niki et moi également. Donc nous serons présents sur place de manière aussi à présenter les réalisations des travaux d'élèves qui sont affichés sur nos murs et qui valorisent le projet pédagogique annuel.
2: Le Conservatoire du Grand Montauban accompagne des élèves de tous âges et de tous niveaux. Alors amateurs ou futurs professionnels, tout le monde est le bienvenu.
3: C'est une pratique visuelle décloisonnée qui réunit les pratiques autrefois dites académiques. Donc nous pratiquons en atelier le dessin, le volume mais plutôt orienté sur le modelage. Il y a également des cours de modèles vivants, des cours d'expression plastique, de peinture, évidemment. Pour le jeune public, pour les enfants et les adolescents, ce sont des cours d'art plastique qui permettent de découvrir de façon très ouverte l'intégralité de ces pratiques. Pour le cycle lycéen, c'est un vrai plus de prendre des cours dans cette école. Les enfants ont souvent le désir d'acquérir des compétences techniques et ils ont la possibilité à travers cette pratique de peaufiner ou de constituer ou d'approfondir un dossier de travaux nécessaire ensuite pour passer les concours et intégrer des écoles d'art supérieures.
2: Pour découvrir l'art plastique mais aussi la musique, la danse et l'art dramatique, ça se passe samedi 20 juin au Conservatoire du Grand Montauban entre 13h et 20h.
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1: 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Tout de suite, c'est Def Leppard, on est en musique. CFM avec Two Steps Behind.

0: bien, Marty Boy avec Pole Position. CFM Radio, à propos des cailloux, des affleurements rochers, pour signaler les nouveaux sites géologiques que vous voyez, il y a une application Vigitaire. Pour les néophytes et pour les spécialistes, tout le monde peut participer. C'est notre prochain coup de projecteur depuis CFM qui est lu dans un petit peu plus de 5 minutes, puisque la géologie fait partie des inventaires participatifs qui sont proposés dans le cadre de la création d'un atlas de la biodiversité communale. Vous saurez tout d'ici 5 minutes, vous aurez Michael Jackson entre-temps.
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1: Un atlas de la biodiversité est en cours sur 6 communes de l'Est de Tarn-et-Garonne autour de Quélus. Il comprend un inventaire participatif géologique via le programme Vigitaire dont nous parle Thierry Pellissier de l'association des phosphatières du Quercy.
2: Alors cet inventaire, c'est pas une démarche locale, c'est une démarche nationale. Ça s'appelle Vigitaire et c'est un programme de sciences participatives qui est développé par le Muséum d'Histoire Naturelle de Paris. En fait, ça s'appuie sur des réseaux de relais locaux, donc des personnes référentes localement, mais c'est destiné à impliquer toutes les personnes intéressées, sans qu'elles aient besoin d'ailleurs de compétences particulières en géologie. Voilà, ça c'est le but de cet inventaire, c'est de garder la mémoire de d'affleurements, en fait, de roches, de l'endroit où on voit le sous-sol, qui sont mis à jour soit naturellement, alors ça peut être des éboulements, des glissements de terrain, enfin l'érosion, soit et surtout même avec des travaux, genre bord de route, les fondations, les assainissements pour les maisons isolées, etc. Et parce que très souvent, ces travaux mettent à jour des affleurements qui sont des objets qui demeurent inconnus, à la différence de l'archéologie, parce qu'en archéologie, tout est répertorié normalement, mais pour la géologie, pas du tout. Donc le but, c'est d'inventorier ces éléments-là, et surtout pour les affleurements qui vont disparaître rapidement. C'est d'ailleurs qui vont disparaître soit sur la végétation, soit plus couramment sous le béton, le comblement, l'enrochement, etc. Mais dans tous les cas, ce qu'il faut bien dire, c'est qu'on est dans une logique d'inventaire et non pas de protection. Donc ça veut dire que ça ne crée aucune contrainte pour le propriétaire du terrain ou tout ça. C'est vraiment quelque chose, c'est simplement un inventaire, garder la trace de ces affleurements.
1: Pour participer, il vous suffit d'avoir un appareil photo dans votre poche, éventuellement une adresse mail. Plus d'infos sur Vigitaire.
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Bodia, c'était bien, Kim Wilde. Vous aurez encore Cornou Arabella, c'est tout de suite sur CFM Radio. Et juste après le tout, il sera 15h, tout rond. Très belle après-midi.

Et on commence cette nouvelle heure parce que oui, il est 15h, tout rond, nouvelle heure de musique et d'infos locales avec pour tout de suite Tony Anne et Vrabel.

et sur CFM Radio, vous aurez pour la suite de la playlist Make Sense ou David Bowie. On vous proposera aussi le Piano Voyageur. C'est un spectacle qui mêle musique classique et lecture poétique qui est programmé pour ce dimanche dans le cadre de la fête de la musique. Et ce sera notre prochain coup de projecteur de CFM La Cône, un Piano Voyageur qui s'installe donc à Cambon et Salvergue dans l'Hérault.

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0: The Silence, c'est le remix de Make Sense sur CFM avant les Pixies ou Blur. On prend la direction des Monts de la Cône pour le Piano Voyageur, un spectacle programmé dans le cadre de la fête de la musique de ce dimanche. Coup de projecteur de Jérôme Rascol.
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2: Ce dimanche, pour la fête de la musique, le Piano Voyageur s'installe dans le parc du petit village Hérolté de Combon et Salvergue. Un programme qui mêle musique et lecture poétique et autour du thème de la nature. Sur scène, à 15h, on retrouvera le pianiste Jonas Vito et le comédien Mathieu Marie. Sylvie Jorin, productrice du Piano Voyageur.
3: C'est une longue aventure qu'ils partagent là depuis maintenant quelques années, à la fois sur différents projets et concepts, à la fois piano et poésie. Ils font aussi pas mal de mélodrames. Ce sont des textes mis en musique, qui sont mis chantés, mais aussi ils aiment partir sur les routes pour le Piano Voyageur en associant musique et poésie. C'est une idée qui est maintenant pérenne. Ça renouvelle l'écoute complètement du concert. Pour nous tous, il y a une inquiétude sur cette nature qui nous entoure et aussi une admiration. C'est le cas des compositeurs ou des écrivains, écrivaines également de toute époque. Je vous donne quelques titres de ce qui va être joué. Par exemple, il y a des deux préludes de Debussy. Les sons et les parfums tournent dans l'air du soir, ou des pas sur la neige. De Richard Strauss, le sentier silencieux de la forêt, à la source isolée, scène des Landes. De même pour les auteurs et autrices, que ce soit Léopardi, par exemple, Éloge des oiseaux, ou Les vergers de Rilke, ou Les cahiers de verdure de Jacotet, sans parler de Giono, c'était un grand amoureux de la nature. Donc à chaque fois, c'est un peu différent, et en arrivant, ils vont prendre possession du format, du lieu. Ça leur laisse une grande liberté aussi. Et finalement, pour rejoindre le public au mieux, finalement, la rencontre est différente à chaque fois, mais elle est belle.
2: Repli prévu à l'église de Combon et Salvergue en cas de mauvais temps. Plus d'infos et réservations conseillées auprès de la communauté de communes du Haut-Languedoc.
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0: Je pense à vous, c'était Pierre Demar. Et avant Muse ou Nirvana, c'est l'album de la semaine, c'est le PCV de Rémi avec au bout du fil de son téléphone toute cette semaine. Et donc pour maintenant, Slow Chain.
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5: Allô, Marie, bonjour.
6: Bonjour,
5: Annie. Le projet Slow Jane, tel qu'on le reçoit aujourd'hui, c'est un album qui s'appelle Aquarius, 10 titres, en anglais. Alors, le choix de cette langue, pourquoi ? Comment ?
6: J'ai toujours chanté en anglais. Je pense que d'abord, j'écoute beaucoup de musique anglo-saxonne, beaucoup de folk américaine, beaucoup de pop aussi américaine. J'ai beaucoup écouté ça et beaucoup moins de choses francophones. Donc, je pense que ça m'a influencé. Et ensuite, au-delà de ça, je trouve qu'il y a une musicalité dans la langue anglaise qui me plaît énormément, qui est plus fluide que la langue française. Et je préfère ma voix en anglais.
5: Ok, et l'écriture pour vous c'est du pareil au même, la maîtrise de la langue pour écrire des morceaux.
6: Alors c'est très différent justement, l'approche du français et de l'anglais à la langue et à la poésie sont très différentes. Et j'ai toujours beaucoup aimé la poésie anglaise. J'ai fait des études de littérature, donc je me suis beaucoup intéressée à ça. Donc c'est probablement pas effectivement aussi immédiat que d'écrire dans sa langue maternelle, mais justement il y a une forme d'étrangeté qui est assez intéressante.
5: Est-ce que vos idées vous viennent d'abord en français et vous les traduisez, ou bien est-ce que vous allez jusqu'à penser et écrire en quelque sorte en anglais?
6: Non, elles viennent en anglais. Les idées de phrases de poétique viennent d'abord en anglais. Oui.
5: Et du coup, après, cet anglais, vous le pratiquez dans la vie courante? Vous conversez parfois en anglais?
6: Je travaille à mi-temps à côté dans un environnement non musical. Et effectivement, je travaille beaucoup en anglais, donc oui.
5: D'accord, et ben voilà pourquoi on se régale à écouter cette folk très douce comme ça, hein. C'est très très très planant, j'ai envie de dire, quand on écoute l'album dans sa durée, ce que j'ai fait avant de vous passer un coup de fil. L'album c'est Aquarius et on en écoute un extrait. À demain, Marie.
6: À demain, Rémi.

0: Caroline, extrait donc de l'album Aquarius de Slow Jane. On retrouve Marie demain dans PCV.
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0: On vous amène avec nous du côté de Montauban sur CFM Radio. Vous nous y écoutez sur le 101.2. Et ce 20 juin, ce samedi, le cloître des Carmes du Conservatoire ouvre ses portes pour qu'on puisse y découvrir la pluralité des enseignements d'art plastique proposés. C'est tout de suite le coup de projecteur d'Apolline.
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2: La journée portes ouvertes du Conservatoire du Grand Montauban, c'est samedi 20 juin. Mini-concerts, kermesses artistiques et spectacles sont au rendez-vous au cloître des Carmes de 13h à 20h. Les trois professeurs d'art plastique, dont Julie Le Gall, seront présents afin de faire découvrir leur discipline.
3: Monsieur Hoy assurera ses cours toute la journée avec un public enfant et adulte, ce qui permettra au public désireux de voir comment se déroule un atelier collectif, de voir comment ça se passe et de rencontrer Monsieur Hoy et puis Victoria Niki et moi également. Donc nous serons présents sur place, de manière aussi à présenter les réalisations des travaux d'élèves qui sont affichés sur nos murs et qui valorisent le projet pédagogique annuel.
2: Le Conservatoire du Grand Montauban accompagne des élèves de tous âges et de tous niveaux. Alors amateurs ou futurs professionnels, tout le monde est le bienvenu.
3: C'est une pratique visuelle décloisonnée qui réunit les pratiques autrefois dites académiques. Donc nous pratiquons en atelier le dessin, le volume mais plutôt orienté sur le modelage. Il y a également des cours de modèles vivants, des cours d'expression plastique, de peinture, évidemment. Pour le jeune public, pour les enfants et les adolescents, ce sont des cours d'art plastique qui permettent de découvrir de façon très ouverte l'intégralité de ces pratiques. Pour le cycle lycéen, c'est un vrai plus de prendre des cours dans cette école. Les enfants ont souvent le désir d'acquérir des compétences techniques et ils ont la possibilité à travers cette pratique de peaufiner ou de constituer ou d'approfondir un dossier de travaux nécessaire ensuite pour passer les concours et intégrer des écoles d'art supérieures.
2: Pour découvrir l'art plastique, mais aussi la musique, la danse et l'art dramatique, ça se passe samedi 20 juin au Conservatoire du Grand Montauban entre 13h et 20h.
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Lucas Graham sur CFM Radio. On reste en musique jusqu'au 16h tour. À ce moment-là, Gilles prend ma place dans vos oreilles pour vous accompagner en musique et en info locale jusqu'à la rediffusion du mag de 18h pour le rejoindre, Gilles. Et donc jusqu'au 16h, on écoutera Paul McCartney et One Republic tout de suite pour Sink or Swim. Très bel après-midi sur CFM.

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2: Madame, monsieur, il est 16h sur CFM Radio.
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2: Gilles avec vous. Waouh, on est déjà au milieu de la semaine. Hein. Puis avec les températures qui continuent de grimper, il va faire encore chaud aujourd'hui. Mais il n'y a pas que le thermomètre qui s'emballe. Nos Bleus ont parfaitement lancé leur Coupe du Monde avec une première victoire qui fait vraiment plaisir. De quoi mettre tout le monde dans l'ambiance. Alors installez-vous, prenez le volant, profitez de votre pause ou de votre fin de journée. Et puis restez avec nous sur CFM Radio. Je vous accompagne jusqu'en fin d'après-midi avec vos chansons préférées et plein de bonnes choses. On ouvre le rideau avec Taylor Swift. Bel après-midi.

Tom Grigori, How It Was Before. Eh bien, comment c'était avant? Bah, écoutez, certaines choses étaient plutôt bien, d'autres un peu moins. Tout n'était pas parfait, mais tout n'était pas non plus à jeter. Camarade, feel alive sur CFM Radio.

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0: Les Rolling Stones et The Stars sur CFM Radio. Allez, je vous invite à prêter attention. Premier focus de cette fin d'après-midi, il nous vient de CFM Caïus, Lisa Echen.
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2: Un atlas de la biodiversité est en cours sur 6 communes de l'est de Tarn-et-Garonne autour de Caïus. Il comprend un inventaire participatif géologique via le programme Vigitaire dont nous parle Thierry Pellissier de l'association des phosphatières du Quercy.
3: Alors déjà, cet inventaire, ce n'est pas une démarche locale, c'est une démarche nationale. Ça s'appelle Vigitaire et c'est un programme de science participative qui est développé par le Muséum d'histoire naturelle de Paris. En fait, ça s'appuie sur des réseaux de relais locaux, donc il y a des personnes référentes localement, mais c'est destiné à impliquer toutes les personnes intéressées, sans qu'elles aient besoin d'ailleurs de compétences particulières en géologie. Voilà, ça c'est le but de cet inventaire, c'est de garder la mémoire d'affleurements, en fait, de roches, de l'endroit où on voit le sous-sol, qui sont mis à jour soit naturellement, alors ça peut être des éboulements, des glissements de terrain, enfin des rayons, soit et surtout même avec des travaux, genre rebord de route, les fondations, les assainissements pour les maisons isolées, etc. Et parce que très souvent, ces travaux mettent à jour des affleurements qui sont des objets qui demeurent inconnus, à la différence de l'archéologie, parce qu'en archéologie, tout est répertorié normalement, mais pour la géologie, pas du tout. Donc le but, c'est d'inventorier ces éléments-là, et surtout pour les affleurements qui vont disparaître rapidement. C'est d'ailleurs qui vont disparaître soit sur la végétation, soit plus couramment sous le béton, le comblement, l'enrochement, etc. Mais dans tous les cas, ce qu'il faut bien dire, c'est qu'on est dans une logique d'inventaire et non pas de protection. Donc ça veut dire que ça ne crée aucune contrainte pour le propriétaire du terrain ou tout ça. C'est vraiment quelque chose, c'est simplement un inventaire, garder la trace de ces affleurements.
2: Pour participer, il vous suffit d'avoir un appareil photo dans votre poche et éventuellement une adresse mail. Plus d'infos sur Vigitaire.
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Ariana Grande sur CFM Radio. Et la musique se poursuit dans un instant avec Alex Varenne, Police, Sophia Carson et sans plus tarder Stevie Wonder. Bel après-midi sur CFM Radio.

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0: Ah, ça a été la bande originale de ce film romantique, hein, diffusé entre autres sur Netflix, Nos Cœurs Meurtris, interprété puis joué à l'écran par Sophia Carson, comme Back Home. C'est le moment de retrouver David Dumont, CFM Rodez, pour ce nouveau focus.
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2: Dans la vie, chacun son truc. Pour Guillaume, j'ai eu plus loin à Joueme, nom d'artiste, c'est les murs. Depuis une dizaine d'années, l'Aveyronnais en a fait son métier. Guillaume est peintre muraliste.
3: Je travaille vraiment pour tout le monde. En fait, je vais là où on me demande de mettre de la couleur. Ça peut être une chambre d'enfant, ça peut être un salon, une cage d'escalier, comme ça peut être une façade pour une commune, comme ça peut être un local pour une entreprise, que ce soit pour soi créer une ambiance, soit donner une identité, soit un support publicitaire original, quoi. Et souvent, il y a l'humain qui entre en jeu, et c'est là que ça devient intéressant, quand c'est pour soit réveiller des souvenirs, soit rapporter une chaleur dans une maison, soit des choses comme ça. Là, ça révèle des choses intéressantes.
4: Et vous travaillez comment, vous, avant de se lancer sur un mur? Vous faites un genre de croquis, un schéma, un plan?
3: Alors l'idée, voilà, ouais, c'est déjà prendre connaissance des souhaits, prendre connaissance de l'état du mur. Quand j'ai des doutes, je fais appel à un technicien, parce que je bosse avec Aveyron Peinture, l'ancienne Mansikens, parce que c'est la préparation du support, le départ de tout. Une fois qu'on a ça, on discute un peu des idées, des visuels aussi. Donc ça veut dire que je prends en photo le mur. Avec ce qu'on s'est dit, avec les visuels que j'ai, avec toutes les infos que j'ai réunies, je fais une première maquette qui souvent ouvre le dialogue. Si c'est le domaine public, je fais attention à ce qu'elle s'imprègne dans son environnement, qu'elle ait une raison d'être là. Et si c'est vraiment une commande, je fais attention aux attentes, histoire d'être le plus convaincant possible, que la personne ait justement envie de le garder le plus longtemps possible aussi. C'est pas un tatouage, c'est-à-dire que ça, un coup de blanc, ça peut être enlevé. Il y a ce côté-là aussi que les gens apprécient, se dire je l'aurai pas à vie si je ne veux pas l'avoir à vie. Mais l'idée aussi, c'est de pouvoir le conserver.
2: Si vous voulez voir des exemples de réalisation, vous allez sur le site ou le compte Instagram guillaume-art.com. Guillaume, G-U-I-H-O-M-E, est aussi au 7 rue du Bal à Rodez tout l'été. Il y a réuni des artistes aveyronnais de toutes sortes pour présenter leur travail, mais c'est garder les murs, évidemment, pour présenter le sien.
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1: Bonsoir François.
3: Bonsoir à tous. Après 26 départements aujourd'hui, la vigilance orange canicule va continuer de s'étendre. Demain, 53 départements concernés, du sud-ouest jusqu'au nord-est. Selon Météo France, des pointes à 38 degrés pourraient être atteintes. Le pic caniculaire, lui, est attendu entre dimanche et lundi avec 40 degrés, en particulier sur l'ouest et le centre. Pour faire face aux fortes chaleurs, le ministère de la Santé active le numéro vert Canicule Info Service, un numéro qui permet de se renseigner sur les bons réflexes à avoir en cette période, notamment envers les plus fragiles. Alors que la France suffoque, l'alerte de la Fondation pour le logement. Les deux tiers des Français ont des difficultés à supporter la chaleur chez eux. Plus de 40% des logements ne sont pas pleinement équipés de volets, pourtant indispensables pour empêcher la surchauffe. Selon l'association, les politiques publiques ambitieuses en la matière se font dangereusement attendre. La Fondation pour le logement rappelle que l'an passé, plus de 5700 personnes sont mortes à cause de la chaleur. C'est une première depuis le début du conflit au Moyen-Orient. Un navire français de gaz naturel liquéfié a franchi le détroit d'Ormuz, alors que l'accord entre les États-Unis et l'Iran ouvre la voie à une réouverture totale du détroit. Au lendemain de la signature du document, Donald Trump accuse ses détracteurs d'être soit jaloux, soit stupides. Des pourparlers de mise en œuvre concrète de l'accord auront lieu demain entre les États-Unis et l'Iran en Suisse. En parallèle, les automobilistes attendent des baisses de prix à la pompe. Pour le ministre de l'économie, Roland Lescure, revenir à 1,70€ le litre va prendre du temps. Il mise déjà sur une stabilisation en dessous de 2€. Depuis quelques jours, les prix sont en baisse, mais sont encore loin du niveau d'avant-conflit. Le gouvernement souhaite que les baisses se répercutent aussi vite que les hausses. Et puis un coup dur pour la sélection ivoirienne en pleine Coupe du Monde. Eli Wahi est interdit d'entrer au Canada et ne participera pas au match de son équipe contre l'Allemagne samedi. L'attaquant passé par Lens, Marseille et Nice n'a pas obtenu les autorisations administratives nécessaires. Il restera donc aux États-Unis en attendant le retour de ses coéquipiers. Voilà pour l'essentiel de l'info. Excellente fin d'après-midi.
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Ben, c'est ce qu'on appelle une mise en jambe. J'étais para-obstellar. Pourquoi je dis ça? Parce que ce week-end, impossible de passer à côté de la fête de la musique. Partout, dans nos villes, dans nos villages, les places vont vibrer au son des groupes amateurs, des chorales, des écoles de musique et des artistes locaux. Par exemple, on va aller direction l'Aveyron, près de Rodez, où là-bas, il y a le festival Les Torchons et les Serviettes, qui revient les 20 et 21 juin à Bézonne. Alors, pas besoin de chichi là-bas. On partage un grand banquet champêtre sous les platanes. On découvre des producteurs locaux, des vins, des terroirs et des concerts dans une ambiance chaleureuse et familiale. Voilà, bah écoutez, c'est le genre de rendez-vous où l'on prend le temps de se retrouver autour d'une bonne table et de profiter de nos amis. Eric Clapton, Laïla sur CFM Radio.

0: REM, Shanine, Happy People sur CFM Radio. Tiens, je vais vous aider à briller là pour le prochain match de l'équipe de France de la Coupe du Monde avec vos potes. Un petit quiz express, ça vous tente? Par exemple, dites-moi, la toute première Coupe du Monde en 1930, c'était où? Bien, en Uruguay, bravo. Le seul pays à avoir participé à toutes les éditions, c'était quel pays? Le seul pays, hein? Le Brésil. Bah, pas mal. Et pour terminer, eh bien, dites-moi, le trophée de la Coupe du Monde, il est lourd ou il est pas lourd? Eh oui, il est lourd. Le trophée pèse 6,1 kg, hein, d'or 18 carats. Voilà, vous allez pouvoir briller avec vos potes lundi pour le prochain match d'équipe de France contre l'Irak. Belle fin d'après-midi sur CFM Radio.
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Red Hot Chili Peppers Under the Bridge sur CFM Radio. Avec Slow Jen, eh bien Marie, la chanteuse Marie, présente un projet musical construit autour de son album de 10 chansons qui s'appelle Aquarius. Elle sera dans 7 minutes au micro de Rémi Torella dans PCV. On poursuit en musique. Passez de belles fins d'après-midi sur CFM Radio. 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
5: Allô, Marie, bonjour.
6: Bonjour Rémi.
5: L'album s'appelle Aquarius, l'album donc de Slow Jane, de votre projet. C'est quoi l'idée de ce titre Aquarius?
6: Alors Aquarius, c'est un signe astrologique, donc c'est le Verseau en anglais. Il y a plusieurs raisons. Il y a une raison d'ordre phonétique qui est que ça évoque un milieu aquatique. Et j'ai toujours été très attirée par l'eau, d'une manière générale. Et je pense que ma musique a quelque chose d'aquatique, de plonger un peu dans un univers musical qui nous entoure un peu comme de l'eau. Et ensuite, l'autre raison, c'est que, donc sur le sens même d'Aquarius, moi je suis pas du tout Verseau, je suis Taureau, et on m'a toujours dit que le Verseau était le signe le plus opposé au mien. Donc c'était un peu un pied de nez pour signifier l'altérité. Et cet album nous parle beaucoup de la rencontre avec l'autre.
5: Bah ouais, et puis vous êtes en train de parler de converser avec un Verseau, le savez-vous?
6: Ah, ben voilà.
5: On va écouter Swimming Through Your Bubbles. Vous me dites un mot de ce morceau?
6: Oui, alors c'est disons que donc celui-ci, je l'ai écrit quand j'avais 15 ans, la première version. Donc c'est vraiment un morceau adolescent, au sens où il est venu d'une forme de rage adolescente qui est assez immédiate, assez fonceuse. Et ensuite, j'en ai fait une version, donc j'ai retravaillé pour l'album une version beaucoup plus travaillée, beaucoup moins évidente qu'elle ne l'était. Elle était très très rock à la base. Et c'est une chanson qui raconte le fait d'avoir l'impression, donc en français, de nager dans les bulles de quelqu'un. C'est-à-dire d'être tellement sous l'emprise de quelqu'un, ou en tout cas de penser tellement à une personne, que c'est comme si on nageait dans son univers et qu'on n'était plus dans le sien propre.
5: D'accord, Swimming Through Your Bubbles. Ok, on l'écoute et puis on se dit à demain. Salut Marie.
6: Salut.
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0: Swimming Through Your Bubbles, voilà un titre encore extrait de Aquarius, l'album de Slow Janes qui nous est présenté par Marie. On retrouve Marie demain dans PCV.
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3: Bonsoir à tous. C'est une première cette année. La barre des 40 degrés a été franchie en France métropolitaine. 40,4 degrés enregistrés aujourd'hui à Saint-Florent-sur-Cher. La vigilance orange canicule va plus que doubler demain et passera de 26 à 53 départements du sud-ouest jusqu'au nord-est. Le pic caniculaire, lui, est attendu entre dimanche et lundi. Dans ce contexte, la Fondation pour le logement publie une étude sur les bouilloires thermiques, ces logements où la chaleur est insupportable. Une habitation sur deux concernés en France. Et les réponses se font attendre, déplore Maïder Olivier, chargé d'études logement et climat de l'association.
4: Si on veut vraiment adapter les logements aux fortes chaleurs, il faut construire des vraies politiques publiques. Hier, le gouvernement a organisé une conférence de presse censée faire des annonces concrètes pour les Français, et sauf qu'il y a eu aucune mesure réelle. On se contente de rappeler les mesures existantes. Pourtant, il y a vraiment des mesures simples qu'on pourrait mettre en place. Par exemple, le lancement d'un grand plan volet brasseur d'air, parce que c'est deux gestes qui sont sobres, peu coûteux, alternatifs à la climatisation et en fait qui doivent être des préalables. Il faut vraiment aujourd'hui que tous nos logements soient équipés et on appelle l'État à lancer ce plan. Aujourd'hui, l'action politique en la matière, elle est très faible, voire inexistante.
3: 66% des Français vivent dans une bouilloire thermique. Les quartiers populaires y sont particulièrement exposés. Avec cette chaleur, la SNCF supprime 71 trains intercités entre aujourd'hui et lundi. Sont concernés les trajets de la mi-journée sur les lignes Paris-Orléans-Limoges-Toulouse, Paris-Clermont-Ferrand et Bordeaux-Marseille. La compagnie ferroviaire craint des pannes de climatisation à cause d'un système vieillissant. Le protocole d'accord entre l'Iran et les États-Unis progresse. Les deux pays ont signé à distance le document. L'accord prévoit la fin de la guerre sur tous les fronts de la région, y compris au Liban, même si des doutes subsistent sur la fin des frappes israéliennes. Demain, des premières négociations sont prévues en Suisse entre les États-Unis et l'Iran après la signature de ce protocole. Et puis la Coupe du Monde débute ce soir du deuxième tour de la phase de poule, à suivre notamment Tchéquie-Afrique du Sud et Suisse-Bosnie-Herzégovine. Voilà pour l'info, excellente soirée.
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bonjour à toutes et à tous et merci d'être avec nous dans ce mag. On vous proposera du Shakespeare en plein air, La Nuit des Rois, une comédie vive et accessible, mêlant musique, déguisement et quiproquo amoureux, qui est à voir au château de l'Astorgué à Parisot, mais en Tarn-et-Garonne ce dimanche. Il y aura deux séances précédentes à Albi le 19 et le 20 au cloître de la Madeleine, des représentations en voix originale, donc anglais du 17e siècle, mais pas de panique, sous-titré en français, proposé par la compagnie Pants on Fire qu'on recevra dans ce mag. Mais avant, on vous parlera botanique. Hier soir, depuis CFM Quélus, on vous a entendu la voix du conservateur botanique national des Pyrénées et de Midi-Pyrénées, où Jérôme Garcia, chargé de conservation à Quélus, anime chaque mois l'émission Urbaflore. On parlait hier donc des messicoles, les habitantes des moissons, et on en a profité pour un petit point sur l'adaptation des plantes à la sécheresse et des leçons qu'on pourrait en tirer. Allez, en prévision, hydratez-vous pendant The Alan Parsons Project pour Eye in the Sky dans ce mag sur CFM.

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1: En réaction au manque d'eau, les végétaux ont adopté différentes stratégies d'adaptation biologique, morphologique ou génétique. Avec le réchauffement climatique, les plantes peuvent donner des idées pour mieux retenir l'eau et favoriser l'ensemble de la biodiversité. Jérôme Garcia, chargé de conservation au Conservatoire botanique national des Pyrénées et de Midi-Pyrénées, les observe pour mieux comprendre.
2: Parmi les adaptations génétiques, on va trouver des adaptations plus de type biologique. À travers des cycles de vie courts des plantes, on va appeler ça des plantes annuelles, qui à la saison favorable vont germer, très rapidement fleurir, produire des graines, et lorsqu'il va commencer à faire sec, vont dépérir. Et la seule façon pour la plante de résister dans le milieu, ça va être sous forme de graines, et ça va constituer la banque de graines qu'on va trouver dans le sol. Parmi d'autres adaptations, il y a tout simplement aussi la chute des feuilles. C'est une façon aussi pour la plante qui transpire par ses feuilles de limiter cette transpiration, donc cette perte d'eau en faisant tomber ses feuilles. Elle va conserver l'eau pour elle. Il existe également des adaptations morphologiques liées par exemple à la forme des feuilles. Ça peut être aussi la présence de duvet sur les feuilles. Ça peut être aussi un port de la plante. La plante peut être recroquevillée.

0: développer aussi des épines. C'est une façon aussi pour les herbivores de ne pas pouvoir la consommer. Et donc, de cette façon, elle garde aussi, elle se protège et elle garde aussi son eau. Certaines plantes vont développer des feuilles avec beaucoup de plis. Donc, c'est aussi des espèces de graminées, par exemple, qui évitent que l'eau s'évapore. Elles vont maintenir une espèce d'atmosphère humide dans leurs feuilles, aux abords de leurs feuilles, et certaines même vont diffuser des arômes, des essences aromatiques qui vont permettre d'abaisser très près de la feuille la température. Certaines plantes développent aussi sur la surface, sur la face supérieure des feuilles, sur leur cuticule, une espèce de cire. C'est ce qu'on voit sur certains chênes, les chênes chênes verts. On a comme ça une espèce de pellicule protectrice qui va limiter l'évaporation. Ça se trouve beaucoup chez les espèces méditerranéennes. Certaines plantes de haies qui ont aussi un feuillage qui est persistant vont avoir des feuilles qui ont cette couche cireuse pour leur permettre de résister. Alors, ça peut être au soleil intense, à la chaleur, à la sécheresse, mais parfois pour les plantes méditerranéennes ou des côtes, des plantes côtières, de résister aux embruns aussi. Parmi les adaptations morphologiques, il y a tout simplement le fait également, si c'est pas au niveau foliaire, mais ça peut être au niveau racinaire, d'aller puiser de l'eau plus en profondeur, et donc elles vont développer des racines en profondeur. Il va y avoir des racines plus en surface pour capter l'eau à l'issue de pluie, par exemple. Mais pour un fonctionnement plus efficace, certaines plantes, des arbres également, du coup, et des herbacées vont développer un système racinaire qui peut aller jusqu'à plusieurs mètres de profondeur pour récupérer de l'eau qui se trouve dans la terre. Donc, certaines plantes vont aussi conserver de l'eau dans des organes de réserve. Parmi elles, on connaît les plantes grasses qui vont, comme les sédums ou les orpins, qui vont conserver cette eau dans leurs feuilles. Certaines vont conserver l'eau dans les tiges. C'est le cas de certains cactus, par exemple. Et parmi les organes de réserve, pour passer la mauvaise saison, alors la mauvaise saison, c'est une période où il y a un manque d'eau, et ça n'est pas forcément l'été, l'hiver aussi. Donc la présence de bulbes peut être une façon de résister à un manque d'eau, donc aussi bien à la sécheresse qu'à un gel prolongé, en fait. Pour terminer, il existe également des adaptations génétiques dont les études sont beaucoup plus récentes. L'INRAE, par exemple, en 2021, dans le projet Épitré, a étudié des peuplements de frênes et a montré que des arbres de plusieurs centaines d'années avaient des branches qui portaient ce qu'on appelle un épigénome différent d'une année sur l'autre, c'est-à-dire une réaction aux conditions climatiques qui vont faire qu'il y a une légère modification dans la constitution des branches, dans la production de protéines et de matières. Et donc, comme ça, on a chaque année un arbre qui est en fait une mosaïque d'épigénomes, de réactions à des stimuli ou à des stress environnementaux.
1: 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Hier soir, on y parlait messicoles, les habitantes des moissons. Juste après Black Pumas, pour tout de suite dans ce mag, on vous parlera Shakespeare, du Shakespeare en plein air avec La Nuit des Rois, proposée au château de l'Astorier de Parisot ce dimanche.

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1: La nuit des rois du Shakespeare dans ce mag. Aujourd'hui, grâce à l'atelier des arts de Nobleval, c'est David Maurice Johnson qui nous invite à trois représentations. Une ce vendredi, une à samedi à Albi et là ce dimanche au château de l'Astorgi du côté de Parisot, bien en Tarn-et-Garonne. Bonjour David.
2: Bonjour, merci de m'inviter.
1: Mais avec grand plaisir. Du Shakespeare en plein air, oui, et ça c'est une comédie après les songes d'une nuit d'été l'an dernier. La compagnie c'est Pants on Fire Théâtre hein, qui revient en compagnie des ateliers des arts de Nobleval pour nous proposer donc ces trois représentations du Shakespeare. Et c'est la nuit des rois dont on va parler aussi de la troupe, de tout ce que vous avez pu mettre en place, des très nombreux décors qui ont été réalisés, des costumes, de tout ce que fait la troupe au quotidien. Qui êtes-vous, les ateliers des arts de Nobleval?
2: Oui, voilà, c'est une production assez petite, avec une équipe de production pas très nombreuse. Par contre, on a un metteur en scène professionnel, qui est aussi très adepte en matériel, en costume, en scène et tout, franchement, qui nous dirige. Donc l'année dernière, ça a très bien marché avec le songe d'une nuit d'été. Et cette année, on propose la nuit des rois. C'est-à-dire, en anglais, c'est pas du tout la fête de l'épiphanie que vous avez en France. C'est pas la fête des rois. Ça référence plutôt les Saturnales, c'est-à-dire la fin de l'hiver, quand les rôles, les normes sont inversées et on joue des déguisements, des blagues. C'est ça plutôt le thème de cette pièce. C'est un triangle amoureux, c'est des déguisements, c'est des malentendus, des quiproquos et beaucoup de rire.
1: Et on n'est pas dans une tragédie hein, de Shakespeare.
2: Non, pas du tout.
1: Pas du tout. Il y a plein de décors. Alors ça commence par un bateau qui s'échoue sur une plage. Rien qu'en ça, niveau décor, comment vous avez traficoté tout ça?
2: Ah, mais il faut assister pour voir comment ça se passe. Mais c'est vraiment génial. C'est très fait, tout fait avec un scène assez simple. C'est pas notre idée de représenter du tout le 16e siècle dans tous ses détails. C'est plutôt un lieu un peu hors place, hors temps, mais en même temps connu. Donc chaque spectateur peut se placer dedans et surtout dans l'histoire qui se passe, parce que c'est une histoire d'amour, de fausses idées, de luxure aussi. Il y a des caractères, des personnages très bouffes, très comiques. Donc tout le monde peut s'imaginer dans cette pièce et dans la scène qui se passe devant nous.
1: Une pièce écrite au début du XVIIe siècle, donc c'est du vieil anglais que vous allez jouer sur scène, et la pièce est doublée, sous-titrée en français. Même si on est anglais, qu'on parle très bien anglais, c'est difficile à comprendre hein, l'anglais du XVIIe.
2: Oui, par contre, on a enlevé les jeux de parole très très spécifiques à cette époque, c'est-à-dire c'est beaucoup plus accessible pour les Français comme pour les Anglais, et même pas besoin absolument de comprendre tout qui se passe en anglais, parce que le technique de notre metteur en scène, c'est surtout ce qu'il a pris de Jacques Lecoq, le grand metteur en scène français à Paris, avec qui il s'est entraîné. Donc c'est très visuel, très physique. Et l'histoire de Shakespeare, comme la plupart de ses pièces, c'est très accessible parce que ça traite des relations humaines. Donc, même si on comprend pas tous les paroles, et même pour les Anglais, l'anglais de la Renaissance, c'est parfois un peu difficile,
1: ouais.
2: Mais on a simplifié autant possible sans perdre les cadences et les rythmes, l'esprit de cette langue. même si on comprend pas toutes les paroles, c'est quand même très très visuel et très accessible pour n'importe qui.
1: Et pour le sous-titrage, vous avez numéroté les scènes et vous avez distribué la traduction de ces scènes à l'entrée, hein, au spectacle.
2: C'est ça. On a un synopsis en français numéroté qui correspond à chaque scène de la pièce avec les numéros affichés sur un écran pour que tout le monde, tous les Français peuvent suivre avec ce synopsis et peut-être aussi pas mal d'anglais pour faciliter la compréhension.
1: Spectacle à voir vendredi et samedi du côté d'Albi et pour le Tarn-et-Garonne à Parisot, donc dans un château, au château de l'Astorguet, qui fait écho à cette pièce, La Nuit des Rois.
2: Exactement, on a la grande chance de pouvoir jouer dans deux lieux de spectacle de l'époque de la pièce, c'est-à-dire 16e début 17e, soit le cloître de la Madeleine à Albi, qui était avant un couvent capucin, et puis à Parisot, surtout le château de l'Astorguet, qui fut construit un peu avant, mais plus ou moins de l'époque Renaissance. Et de jouer en plein air, ça donne vraiment une expérience beaucoup plus apte, je trouve, pour la pièce. Parce que la pièce, bien que ça s'appelle La Nuit des Rois, ça se passe plutôt en journée d'été. C'est une expérience surtout estivale. Et je trouve que les lieux sont très bien mariés avec l'histoire de cette pièce.
1: Comédie anglaise, patrimoine d'Occitanie, tout ça mis dans une boîte et secoué pour nous proposer donc ces trois rendez-vous pour ce week-end. Alors, vous êtes combien sur scène? Il y a une tripotée de personnages, hein, si on parle vraiment concrètement.
2: Oui, c'est une douzaine de comédiens, dont plusieurs doubles, mais c'est la joie de cette pièce, c'est vraiment de ne pas savoir exactement qui est qui, parce que plusieurs des personnages sont déguisés. Il y a des inversions de rôle, des identités brouillées. Donc, c'est vraiment un peu le jeu de la pièce de deviner qui est amoureux de qui et si l'amoureux comprend vraiment l'identité du bien-aimé.
1: Du bien-aimé qui est déguisé en la bien-aimée. Non, c'est l'inverse.
2: Oui, voilà. C'est une jeune fille qui se déguise en jeune homme et qui tombe amoureux de quelqu'un qui est amoureux de quelqu'un d'autre. Donc, c'est vraiment le quiproquo.
1: Est-ce qu'il y a des pièces musicales?
2: Oui, il y a la musique dedans. En effet, cette pièce, c'est très bien connu en anglais. Et surtout pour la phrase « Si la musique est l'aliment de l'amour, jouez donc ». C'est une des phrases les mieux connues en anglais de Shakespeare. Ça commence avec la musique, ça finit avec la musique, et il y a musique au milieu. Donc c'est vraiment une pièce pleine de musique, de blagues, d'humour et surtout de l'amour.
1: C'est la compagnie Pants on Fire qui revient donc pour cette pièce en partenariat avec les ateliers des arts de Nobleval dont vous faites partie, je crois. David, est-ce qu'on va voir sur scène aussi? Est-ce qu'on va vous...
2: Non. Non, moi je m'occupe plutôt de l'éclairage, du son et de la communication. C'est mon rôle.
1: Et c'est une pièce donc proposée par des bénévoles, par des acteurs non professionnels. Tout le monde est...
2: C'est une mélange. On a des professionnels qui sont aussi des tuteurs, des comédiens et qui ont des personnages dans la pièce aussi. Donc c'est vraiment une mélange, mais c'est vrai, la plupart, ce n'est pas des comédiens professionnels, au moins au plein temps.
1: On va vous voir vendredi et samedi à Albi et ce dimanche pour la plus longue des nuits de l'année, pour donc la Nuit des Rois au château de l'Astorgué à Parisot. Alors on peut réserver sa place en allant tapoter sur le site artnobleval.com. Et alors pour les tarifs, c'est à 12 euros pour les moins de 12 ans, et sinon c'est à 18 euros. La pièce dure une heure.
2: Une heure et demie, 1h20 à peu près.
1: Du Shakespeare en plein air, dans la langue du XVIIe siècle, mais traduite et sous-titrée grâce à la compagnie donc Pants on Fire Théâtre et les ateliers des arts de Nobleval. Merci beaucoup à vous tous, et puis David Maurice Johnson,
2: merci à vous
1: ce week-end. Alors, merci aussi à vous, à tous, à chacun de nous avoir suivis tout au long de ce mag qui sera rediffusé à 18h et à 21h, ou réécoutable en podcast sur notre site cfmradio.fr. La suite, ce sera depuis CFM Montauban avec Rémi, mag, deuxième partie. Ce sera juste après les infos, pour tout de suite.
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3: Bonsoir à tous. C'est une première cette année. La barre des 40 degrés a été franchie en France métropolitaine. 40,4 degrés enregistrés aujourd'hui à Saint-Florent-sur-Cher. La vigilance orange canicule va plus que doubler demain et passera de 26 à 53 départements du sud-ouest jusqu'au nord-est. Le pic caniculaire, lui, est attendu entre dimanche et lundi. Dans ce contexte, la Fondation pour le logement publie une étude sur les bouilloires thermiques, ces logements où la chaleur est insupportable. Une habitation sur deux est concernée en France. Et les réponses se font attendre, déplore Maïder Olivier, chargé d'études logement et climat de l'association.
4: Si on veut vraiment adapter les logements aux fortes chaleurs, il faut construire des vraies politiques publiques. Hier, le gouvernement a organisé une conférence de presse censée faire des annonces concrètes pour les Français. Et sauf qu'il n'y a eu aucune mesure réelle. On se contente de rappeler les mesures existantes. Pourtant, il y a vraiment des mesures simples qu'on pourrait mettre en place. Par exemple, le lancement d'un grand plan volet-brasseur d'air, parce que c'est deux gestes qui sont sobres, peu coûteux, alternatifs à la climatisation, et en fait qui doivent être des préalables. Il faut vraiment aujourd'hui que tous nos logements soient équipés, et on appelle l'État à lancer ce plan. Aujourd'hui, l'action politique en la matière, elle est très faible, voire inexistante.
3: 66% des Français vivent dans une bouilloire thermique. Les quartiers populaires y sont particulièrement exposés. Avec cette chaleur, la SNCF supprime 71 trains intercités entre aujourd'hui et lundi. Sont concernés les trajets de la mi-journée sur les lignes Paris-Orléans-Limoges-Toulouse, Paris-Clermont-Ferrand et Bordeaux-Marseille. La compagnie ferroviaire craint des pannes de climatisation à cause d'un système vieillissant. Le protocole d'accord entre l'Iran et les États-Unis progresse. Les deux pays ont signé à distance le document. L'accord prévoit la fin de la guerre sur tous les fronts de la région, y compris au Liban, même si des doutes subsistent sur la fin des frappes israéliennes. Demain, des premières négociations sont prévues en Suisse entre les États-Unis et l'Iran après la signature de ce protocole. Et puis la Coupe du Monde débute ce soir du deuxième tour de la phase de poule, à suivre notamment Tchéquie-Afrique du Sud et Suisse-Bosnie-Herzégovine. Voilà pour l'info, excellente soirée.
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5: Madame, monsieur, bonjour. Rémi Thoreau est là avec vous pour la prochaine demi-heure. Il s'appelle Petit Jacques. Né d'un père absent et d'une mère qui l'abandonnera avec son frère à l'assistance publique, il aura très vite la passion des belles voitures. Une passion qui l'emmènera à devenir chauffeur de Roger Vadim ou encore de Mesrine. Les amitiés, les connaissances, c'est en prison et dans le milieu du showbiz qu'il les tisse. Flambeur, vivant au jour le jour, de Jaguar en hold-up, homme à tout faire, surtout chauffeur pour les gangsters et les vedettes, il passe sa vie en transit avec sa valise en carton, jamais très loin, pour entrer et sortir de prison. Parfois pour quelques mois, souvent pour des années. Petit Jacques, l'ami des stars et des gangsters. Il existe et notre invité l'a rencontré. Et c'est son histoire qu'elle nous raconte à la première personne dans un style imagé et parfois poétique. Moi, Petit Jacques, voleur intermittent de Pascal Trézéniès chez Maurice Nadeau. Bonjour Pascal Trézéniès.
6: Bonjour, CFM Radio.
5: Ça va ?
6: Oui.
5: Merci d'être là. Je vous présente Tristan qui est en stage
6: avec
5: nous.
6: Bonjour. Bonjour.
5: Et qui va nous accompagner dans cette interview pour présenter ce roman biographique.
6: Oui, c'est vrai.
5: Puisque donc il s'agit de Petit Jacques. Vous avez choisi de raconter ça à la première personne, c'est lui qui parle du coup, hein. Une prose très très imagée, presque cinématographique.
6: Parfois. Ça me fait plaisir parce que beaucoup de gens remarquent, ouais, disant ça ferait un terrible film.
5: Ouais.
6: Et c'est vrai, c'est vrai, c'est vrai. Et j'ai pris la première personne. J'avais d'abord tâtonné dans d'autres façons, et tout d'un coup, je me suis lancée parce que je me sentais mieux à la première personne. Alors quand j'ai appelé Jacques, j'ai dit tu sais quoi, ben je parle à ta place. Oh ben c'est très bien, c'est ce qu'il cogne. Il se plaint jamais. Il était très content, ça l'a amusé.
5: D'accord.
6: Je trouve ça charmant.
5: Et donc votre prose dans sa bouche ou sa façon
6: de parler.
5: C'est
6: un mélange.
5: C'est ça. On sent de temps en temps que parfois c'est un peu poétique tout ça, et on se dit ça m'étonnerait quand même qu'il ait des tournures,
6: oui.
5: C'est aussi poétique que ça tout de même, ce garçon. Mais voilà, on navigue d'un
6: oui,
5: univers.
6: C'est ce que les critiques remarquent, c'est que ça fait une osmose, c'est qu'on cherche un peu à savoir. En fait, moi j'ai pris très peu de notes parce que il m'a baladé partout.
5: Comment vous l'avez rencontré, donc ce petit
6: c'est
5: Jacques?
6: C'est un ami d'un ami à moi de longue date. Donc ces deux amis dont l'un était le mien, on trouvait que bon, pourquoi est-ce qu'on se rencontrerait pas, dans l'idée que peut-être, comme je suis écrivaine, je pourrais. Et j'ai été tout de suite séduite par son histoire. On sentait qu'il avait envie. Je pense que ces gens qui ont des vies à part, qui prennent des risques, c'est comme un rêve secret que leur œuvre, que leur histoire devienne une œuvre. Hein.
5: Ouais.
6: C'est quelques gangsters qui ont eu leur vie montée au cinéma, mais tous les autres le rêvent, évidemment.
5: Ouais, ouais, ouais. Et alors, c'est vrai qu'ils mériteraient quand même. Alors, ce qui se trame quand même dans tout ça, dès le début, c'est l'abandon, quoi. Hein. C'est le fait d'être à l'assistance publique. C'est cette première scène que j'ai en mémoire, et c'est celle-là est très cinématographique, par exemple. C'est que des bribes de souvenirs qui remontent de son père qui va avoir être emporté par des gens, est-ce que ce sont des Allemands, des militaires, et lui, il est tout petit, il
6: doit avoir 3 ans,
5: c'est
6: donc ça. Ce sont des flashs.
5: C'est des bribes, ouais.
6: Oui,
5: ouais.
6: Voilà. Et oui, c'est assez tragique, ça. Et il a que des flashs. Je lui ai demandé, mais tu es sûr que c'est bien des Allemands? Oui, c'était des Allemands. J'ai entendu la langue allemande. Donc, je suppose que le père était dans la résistance, hein. Il avait un bistrot déjà à l'époque, voilà. À Paris, les bistrots, c'était pas comme maintenant. C'était un bistrot, je pense qu'il était kabyle aussi. Et donc, c'était un bistrot où les gens se retrouvaient. Et il fallait qu'il ait quand même assez de caractère pour tenir ce bistrot.
5: Et là, on est dans les années 40, hein.
6: Oui, c'est ouais. En 41-42. Et là, tout bascule. Donc, après, les dés sont pipés. Alors, quand il y a des gens qui font des jugements sur sa façon de se comporter, je pense qu'il ferait bien d'avoir un peu plus d'humanisme, parce que
5: Parce que donc du coup, quelques temps après, sa maman l'abandonne avec son frère à l'assistance publique. Alors en même temps, il est très chanceux, ce petit Jacques, et on a l'impression qu'il laisse passer sa chance tout le temps. C'est-à-dire qu'en fait, il se retrouve quand même adopté, dans la campagne, chez des gens aimants.
6: Oui,
5: il
6: tout
5: est,
6: à fait.
5: Alors avec peut-être un père à la rude, un beau-père à la rude, mais que bon, ça va quand même, quoi. Hein, c'était l'époque qui voulait ça, quoi. Et lui, quand même, non, voilà, il passe à côté de tout ça, quand même. Hein,
6: oui.
5: En disant, ce qui me manque, c'est l'amour de ma mère et de mon père, quoi.
6: Oui, certainement. Et je repense, par exemple, quelqu'un comme Jean Genet, qui n'a jamais connu sa mère et qui aussi était placé dans le Morvan. C'était là, ils accueillaient beaucoup, il y avait beaucoup de familles d'accueil, parce qu'ils avaient besoin de main-d'œuvre, etc. Sa mère l'a obsédée toute sa vie. Mmh. Et là, ils disent tout le temps, elle va venir nous chercher. Donc, c'est une mère fantasmatique, tout d'un coup, et qui parcourt quand même.
5: Ben jusqu'à ce qu'il aille essayer de la retrouver à un moment. Il va même essayer.
6: Il rencontre
5: des gens qui l'ont rencontré, mais ça reste un fantôme, quoi. Hein.
6: Oui, mais ça devait être quelqu'un qui avait un sacré caractère, parce que la famille, ouf.
5: Alors, la grande partie du livre se passe, de sa vie, se passe dans les années 70, hein, c'est 60 et 60.
6: 60. Surtout 60.
5: Et c'est la French Connection, quoi. C'est ces bandits-là, un peu, quoi. hein, oui, c'est, ou c'est juste avant la French Connection.
6: Oui, c'est intéressant parce que c'est le grand mozartisme à l'ancienne, la fin de cette façon de faire, où par exemple il n'y avait pas l'informatique, donc il se retrouvait dans les bistrots par exemple. Maintenant c'est sur internet, et encore, parce que c'est très spécial. Donc c'était beaucoup plus physique, c'est dans le contact personnel, hein. Mais en même temps c'était plus humain. Je crois que maintenant la pègre, c'est lié à la drogue, etc. Alors que mon Jacques et Marie, d'ailleurs, pas question, pas le proxénétisme, pas question, la drogue, pas question.
5: Pourtant, les prostituées sont bien présentes aussi, quand même. Hein.
6: Il y a le fameux porte-avions, ouais, par exemple, qui est le lieutenant de Mérine, qui faisait peur à tout le monde. Lui était proxénète. Mais Jacques, ça, c'est le révulsaire, en fait.
5: Lui, c'était avant toute chose les bagnoles, les belles bagnoles. Ça, c'était important. Alors, on va écouter un peu de musique, si vous voulez bien. Pascal de Trézégnès, qui est en lien avec un peu toute cette histoire. C'est vous qui avez choisi le morceau de Jean-Jacques Debout, Les Boutons Dorés.
6: Oui.

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0: Voilà, Jean-Jacques Debout, les boutons dorés qui illustrent bien le propos que nous avons avec Pascale de Trésignès, autrice de Moi, Petit Jacques, voleur intermittent. Je lis un petit passage, si vous voulez bien, de votre roman. Nous avons été transbahutés à droite, à gauche, petit bagage à la main. Notre mère n'ayant plus donné signe de vie, nous étions considérés comme des enfants de l'assistance publique. Nous lui appartenions. Visite médicale par-ci, par-là, infirmière, nonnette, cornette, éducatrice à lunettes. Même pas un vieux nounours à traîner par la patte, déposé en catastrophe par ma mère, nous n'avions aucun objet personnel. Pas la moindre petite fleur séchée, le moindre talisman. Peut-être est-ce déjà là qu'on développe un sens différent de la propriété. Nous n'avions rien. Rien à nous, le réflexe secret de ne posséder rien, comme une seconde nature, et dans la logique des choses, de posséder tout. Le mépris de la possession des biens matériels s'appliquait aux biens des autres. Le monde se dessinait comme un grand panier dans lequel on puisait au fur et à mesure de ses besoins.
1: Oui, j'imagine, oui.
0: Voilà. J'imagine. Ça, c'est ce qu'il vous raconte. Vous le transcrivez comme ça, vous.
1: C'est moi qui transcrit ce que j'imagine. Il m'a jamais parlé de ce genre de choses, mais que j'imagine dans sa tête d'enfant, c'est évident. C'est évident, ils ont.
0: Mais lui, le fait de ne posséder rien, ça, il vous en parle, par exemple.
1: C'est quelqu'un
0: d'être
1: qui
0: flambeur comme ça de.
1: Oui,
0: de,
1: non,
0: de
1: mais il n'est pas attaché aux choses matérielles. Ouais. Et l'argent est fait pour le dépenser. Et d'ailleurs, Mérine, c'était pareil. Hein. Jacques confirme la légende de Mérine. Il dit, on faisait un casse. Après, il mettait l'argent sur la table. Clic, clic, clic, il partageait en quatre. Et après, il allait tout jouer aux courses.
0: Et alors, lui, il est au milieu, entre deux mondes, celui des vedettes, qu'on sait fasciné par le milieu du banditisme aussi, hein, ça, voilà. Et lui, il est entre les deux. Un coup, il est chez Brigitte Bardot et chez Roger Vadim.
1: C'est ça qui est fascinant.
0: Après, il est avec d'autres potes, là, et puis qui veulent. Ah bon, mais tu connais Mesrine, mais alors, ça serait. Tu pourrais nous le présenter, et puis il va leur présenter. C'est un truc de fou.
1: Oui. C'est vraiment une particularité de Jacques, et ça m'a séduit. C'est comment il a pu s'intégrer dans le milieu du showbiz avec tant d'aisance, parce que il est agréable.
0: Ouais. Et personne ne lui en veut, parce que quand même, à la base, il pique la bagnole.
1: L'Alfa Romeo de
0: Roger Vadim, mais il s'en sort parce que Roger Vadim retire sa plainte et lui file son avocat.
1: Mais quand même, c'est quand même Vadim, il faut quand même lui reconnaître, c'est une personne généreuse, c'est quand même beau.
0: Il pique la bagnole de Piccoli. Piccoli, oui. Lui dit, c'est pas grave, il sait qu'il en avait besoin.
1: Oui. Ces gens sont quand même assez fabuleux. Je crois qu'il y a quand même des passerelles entre ces deux mondes. Ils ont quand même le sens du jeu aussi, de l'éphémère, parce que c'est pas toujours très facile.
0: Il regrette un peu ça, des fois, son comportement vis-à-vis de ces gens qui étaient vraiment très gentils avec lui et que lui, il est pas toujours très, très, honnête, quoi, finalement. Il me semble qu'il y a des passages un peu de regret que vous retranscrivez dans votre livre.
1: Oui, parce que il s'est rendu compte que quand il a basculé dès le petit banditisme, il a été envoyé en prison et que sa vie maintenant est sur des autres rails. Parce que d'abord, il était envoyé à la prison du Nîmes, qui était celle des durs. Et c'était l'enfer, il avait 25 ans.
0: Alors, il parle des Corses et des Marseillais.
1: Voilà, c'est ça.
0: Il rencontre les Corses.
1: Et lui, il faisait profil bas qu'il n'était pas du tout de ces traces-là. Il les appelait les Insoumis, d'ailleurs. C'était des vrais Insoumis.
0: Oui, là, on parle de la mafia et tout ça. Là.
1: Oui, non, c'est ça, c'était très dur. Et évidemment, après ça, on ne peut plus rentrer dans la vie commune. On est marqué à tout jamais, hein, et on a des relations. Alors, on se fait un autre monde. Et voilà. Et il est resté ami avec des gens du showbiz tout le temps, des chanteurs. Et ça, ça montre sa capacité d'adaptation.
0: Et un photographe aussi.
1: Oui, très important.
0: À qui il va rendre un grand service, puisqu'il va lui présenter.
1: Il va lui présenter Vadim, et donc il sera introduit dans le milieu du cinéma. Oui, il demande pas mieux que de rendre service, en fait.
0: Tristan, est-ce que tu as une question pour Pascale de Trésignès?
2: Oui. Pour écrire votre livre, est-ce que vous êtes resté entièrement fidèle à l'histoire racontée par Jacques? Ou alors vous avez rajouté un peu de fiction et d'imaginaire pour rajouter un peu de piment à l'histoire?
1: Oui, c'est une bonne question. Eh ben, pas du tout, j'ai rien rajouté. Tous les faits sont vrais. J'ai ajouté ma sensibilité et une analyse peut-être psychologique, mais tous les faits sont vrais. Et j'ai deux tout petits cahiers Clairefontaine, comme ça. Je prenais des petites notes parce qu'une fille m'a dit, mais tu as enregistré. Je me dis, mais non, pas question. Parce qu'un écrivain n'enregistre pas.
0: Ah, il y en a qui enregistrent, ils posent le petit enregistreur.
1: Voilà, non, parce que quand c'est un peu comme à la fac, quand on prend des notes comme ça à la main, on fait déjà son livre parce qu'on fait une sélection en fait déjà. Et je me suis basée que sur ça. Mais ce qui était très important, c'est que j'avais ces mots. Et les mots, c'est le mot d'un certain argot qui n'existe plus en fait.
0: Ouais.
1: Ça m'amuse parce que moi à la fin il sort le coffre-fort et dit on va le baloustiquer. Ouais. Je l'avais déjà entendu ça, moi pas.
0: Et il était dans la trique. Il n'avait plus le droit d'aller dans les grandes villes. J'ai mis un moment.
1: C'est ça, la grande trique.
0: On dit tricard, en fait.
1: Ah, oui.
0: C'est ça, il était la grande trique.
1: Et si, ça ne veut pas dire tout à fait la même chose.
0: C'est moi qui choisis le prochain morceau de musique. On va en parler parce que je vous laisse le découvrir. Vous allez comprendre pourquoi, évidemment.

0: Bonjour Pascal de Trézéniès, est-ce que vous reconnaissez ce chanteur?
1: Évidemment.
0: Un morceau de 1974.
1: Carlos qui l'appelle le gros chanteur qu'on aime bien.
0: Ouais, le gros chanteur qu'on aime bien. C'est comme ça qu'il est annoncé dans le livre. Racontez-nous ce passage.
1: Ils avaient besoin d'argent. Alors, ils avaient appris par le barman que Carlos avait un appartement au-dessus du bar et ils se sont dit, on va peut-être trouver quelque chose, notamment un coffre-fort. Et ils ont fait irruption chez Carlos qui était terrifié. Ils l'ont surpris avec une nana tout nu. Alors c'était évidemment, il n'était pas gêné du tout parce qu'il pensait à son pognon et à sa vie surtout. Alors il disait prenez tout, donc il a ouvert le coffre. Mais comme c'était une époque où on faisait des chèques, ils ont tout foutu dans la Seine. Mais ça sont des histoires qui m'amusent parce que c'est une vie, la sienne est pleine de surprises, des bonnes et des mauvaises.
0: Ouais, c'est ça. Ils sont persuadés qu'ils vont devenir riches avec tout l'argent qu'il doit y avoir dans le coffre. En fait, c'est que des chèques. Donc en fait, ils peuvent rien en faire. Et le pauvre Carlos, lui, ben non plus du coup. Voilà, oui. Donc il navigue dans ce roman, mais qui est le roman de sa vie, hein, en quelque sorte, de ces gens-là, de ces gens du showbiz. Vadim lui propose même hein, de faire un peu de cinéma, tout ça, mais ça l'intéresse pas en fait. C'est pas son truc. Il n'est pas m'as-tu vu. Il aime bien rester dans l'ombre, lui.
1: C'est ça, c'est son caractère discret, délicat en fait. Et après, évidemment, quand il est un peu dans la mouise, il se dit mais. Bon sang, j'ai eu des opportunités incroyables. Mais je crois que ça arrive à tout le monde vers le mi-temps de sa vie, comme ça, à 50 ans. On n'est pas très bien, on se dit que j'ai fait des conneries et tout. J'aurais dû accepter ça, c'était une occasion.
0: Surtout qu'il n'arrêtait pas, du coup. Hein, un coup. Alors, il faut un peu bracasser aussi, hein, quand même. De temps en temps, c'est les pieds nickelés, quoi. Non, mais parce qu'ils enchaînent avec Mesrine ou avec d'autres des casses. Des fois, ils font 4-5 hold-up. Même dans la journée, il explique. Donc, ça va vite hein, à cette époque-là. Il n'y a pas les caméras, il n'y a pas tout ça. Les flics n'arrivent pas aussi vite qu'aujourd'hui, on va dire. Mais ils arrivent quand même. Donc, et de temps en temps, il y a cette histoire de coffre.
1: Ah oui, c'est incroyable.
0: Le coffre est au premier étage, il doit peser 200 kilos ou 300 kilos et personne n'arrive à le sortir.
1: Et là, il va le balustiquer. Oui.
0: Ah, il faut un peu bracasser, quoi, de temps en temps. Ou la bagnole qui est mal garée, ou ce genre de choses.
1: Mais ça, justement, la bagnole mal garée, ça, c'est intéressant. C'est la seule fois où Jacques n'a pas fait un casse. Et Mérine, ça, c'est très important, parce qu'après, il a été pris.
0: Il était devenu le chauffeur de Mérine.
1: En qui il avait confiance.
0: Voilà. Et un jour, Mérine lui dit, bon, mais aujourd'hui, pour ce casse, c'est pas toi qui viens. J'ai pris un autre parce qu'il a besoin de travailler. L'autre a dit, bah, vas-y.
1: Rire en service, etc.
0: Sauf qu'il se gare mal.
1: C'était un amateur et il a paniqué tout de suite et c'était une catastrophe. Et Mérine a dû s'enfuir. Les flics ont tiré ce qui arrivait jamais avec Mérine parce qu'il se débrouillait pour faire ça en douceur. Mmh. Et après, c'était très dur parce que Jacques a été prévenir Mérine, envoyé par quelqu'un. Et il s'est fait taper dessus par les flics qui étaient...
0: Mais il s'en est sorti quand même. Oui, parce qu'il était quand même dans la bande à Mérine, et même si ce jour-là...
1: Les autres ne l'ont pas reconnu.
0: C'est ça. Pour une fois, c'est à la fois un petit peu de malheur et un petit peu de bonheur quand même. Parce qu'il fera quelques semaines de prison, mais pas plus. Il a été beaucoup, beaucoup en prison, hein, petit Jacques, voleur intermittent. Vous lui avez fait lire, évidemment. Qu'est-ce qu'il a dit à la lecture de...
1: Figurez-vous, vous pouvez vous montrer la confiance qu'il m'a donnée. Il n'a jamais demandé à lire le manuscrit.
0: Ouais. Mais maintenant qu'il est sorti, il l'a lu. Qu'est-ce qu'il a dit?
1: Mais Jacques, il est un peu parti dans les étoiles.
0: Hein. Ah bon? Ah, je croyais qu'il était toujours vivant. D'accord.
1: Il est parti dans les étoiles très récemment et j'en ai une grande tristesse parce qu'il aurait tellement aimé. Ouais. Et la confiance qu'il m'a faite, par exemple, il m'a donné toutes ses photos d'enfance, toutes ses photos de sa vie. Vous vous rendez compte? Moi, je trouve ça... Il vit dans une petite maison.
0: C'est important, ça, parce qu'il ait fini sa vie dans une petite maison. Oui. Parce que autant sa mère, ça traverse tout le roman, mais autant cette petite maison aussi.
1: Il a réussi à s'en sortir quand même, parce qu'il est un peu différent. Et voilà, c'est ça.
0: Tristan, une autre question.
2: Oui. Est-ce que vous avez déjà des idées pour des prochains livres? Est-ce que ça peut donner des...
1: C'est dur comme question, mais je suis tellement dans cette histoire que j'ai l'impression que je pourrais plus jamais trouver un sujet pareil, que j'aurais plus jamais la grâce pour l'écrire.
0: À ce point-là, ça oui. vous a passionné l'écriture de ce roman.
1: Et voilà. Surtout, ouais. je vois les réactions que ça crée et ça me fait très très plaisir parce que c'est vraiment tranché. Hein. Il y a des gens qui adorent ce livre, sont inconditionnels et des gens qui ne supportent pas. Ouais. Ça révèle beaucoup, beaucoup, beaucoup sur la nature humaine. Je suis fascinée par ce phénomène. Et les gens qui aiment ça, ça peut être des gens, c'est parfois des grands intellectuels et comme des gens beaucoup plus simples.
0: Il se dévore, hein, c'est un petit bouquin qui se lit très facilement, très
1: voilà,
0: vite.
1: Y a beaucoup.
0: On le lit d'un oui. trait comme ça, comme si on était justement à l'arrière de la bagnole, voilà. à fond, en voilà. train d'attendre pendant le casse, quoi.
1: Oui, c'est ça. Sur France 3 Occitanie, Noviello a écrit un très bel article. Il dit c'est un livre qui se lit comme un roman d'aventure.
0: Oui, c'est vrai. C'est vrai.
1: Et ça me fait plaisir parce que je suis une grande lectrice aussi et. Je trouve qu'on ne doit pas s'ennuyer quand on lit.
0: On ne s'ennuie pas une seule seconde. Moi, Petit Jacques, voleur intermittent aux éditions Maurice Nadeau de Pascal Trézéniès. Merci beaucoup, Pascal, d'être venu.
1: Merci infiniment à vous deux.
0: Avec plaisir. Merci Tristan.
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2: Bonsoir à tous. Début de la deuxième journée de la phase de groupe au Mondial de foot. Deux cadres du 15 de France forfaits pour le championnat des nations et mauvaise journée pour les pongistes français en Slovénie. C'est l'actu sport du jour. La Coupe du Monde de foot avec les premiers matchs de la deuxième journée de la phase de groupe. Dans le groupe B, la Suisse défie la Bosnie-Herzégovine et le Canada affronte le Qatar cette nuit à minuit. Puis dans le groupe A, un duel entre le leader de cette poule, le Mexique, et son dauphin, la Corée du Sud. La Ligue nationale de rugby a dévoilé les villes qui recevront les demi-finales du top 14 jusqu'en 2030. L'an prochain, elles se joueront à Bordeaux, puis en 2028 à Lyon, en 2029 à Lille et en 2030 à Marseille. L'Orange Vélodrome, qui va déjà accueillir les deux demi-finales de ce top 14 2025-2026, avec demain le champion en titre Toulouse qui affrontera le Racing 92 et samedi le Stade français qui défiera Montpellier, la LNR qui vise des demi-finales à Barcelone en 2031. Et puis Grégory Aldrit et Paul Boudéan ne participeront pas au championnat des nations le mois prochain. D'après l'équipe, les deux Rochelais, blessés, déclarent forfait pour cette compétition qui se jouera dans l'hémisphère sud du 4 au 18 juillet prochain. En tennis, Diane Paris s'arrête au deuxième tour du tournoi de Berlin. La Française a été éliminée par la Tchèque Linda Noskova. Et puis au tournoi masculin du Queens, Corentin Moutet s'est lui aussi fait sortir au deuxième tour, battu par l'Espagnol Alejandro Davidovich Fokina. En tennis de table, les mauvais débuts des frères Lebrun dans le double du Star Contender de Ljubljana. Ils ont été éliminés dès le premier tour par une paire japonaise issue des qualifications. Défaite également du duo tricolore Jules Roland et Léo de Nord-Drest. Quant à Charlotte Lutz, elle s'est elle aussi inclinée dans le simple féminin. Le cyclisme, victoire française sur le Tour de Suisse. Romain Grégoire a remporté la deuxième étape. Le Slovène Tadej Pogacar est toujours leader du général. Et puis un autre coureur de la Groupama FDJ s'est lui imposé sur la route d'Occitanie. Thibaut Gruel a remporté la première étape dans le Tarn et prend donc les commandes du général. Bonne soirée.
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10: Edith Vrac, Marie au micro, bonjour. Les routes et chemins, le thème d'aujourd'hui. Nous allons évoquer des chemins, des routes au sens propre ou à travers des proverbes ou expressions. Parler de livres, de films et de chansons. Voici Charles Trenet à se rappeler ou à découvrir National 7.
11: De toutes les routes de France, d'Europe, celle que je préfère, c'est celle qui conduit en auto ou en autostop vers les rivages du Midi. National 7, il faut l'apprendre qu'on aille à Rome à 7. Que l'on soit 2, 3, 4, 5, 6 ou 7, c'est une route qui fera 7. Route des vacances, qui traverse la Bourgogne et la Provence.

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Avant les routes, c'était les chemins. Les chemins noirs, c'est un livre de Sylvain Tesson. L'auteur raconte son voyage à travers la France en empruntant que des chemins peu signalés qui lui apportent le calme et la sérénité dont il a besoin. Ce livre de 2015 a été à l'origine d'une pièce de théâtre et d'un film en 2021. Les chemins célèbres, ce sont ceux de Saint-Jacques-de-Compostelle qui attirent de nombreux pèlerins venus du monde entier. Leur démarche est soit religieuse, soit initiatique, où il s'agit d'une façon de se dépasser. Voici maintenant Le chemin de papa par Joe Dassin.

0: écouter Le chemin de papa par Joe Dassin. Tous les chemins mènent à Rome, proverbe qui daterait de l'Antiquité. Comment l'interpréter ? Le chemin est semé d'embûches, mais malgré les nombreuses difficultés qu'on rencontre dans la vie, on finit tout de même par atteindre notre but, différent selon chacun. De son côté, Georges Brassens, dans sa chanson « La mauvaise réputation », considère qu'il peut être important de ne pas suivre les diktats de la société, mais de suivre son propre chemin, ce qu'il a fait dans sa vie. Cela a contribué à ses multiples succès, dont on se souvient toujours. Ses chansons sont des références, dont beaucoup s'inspirent. Voici « La mauvaise réputation », Georges Brassens.
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1: Nous avons écouté La mauvaise réputation par Georges Brassens. Idée en vrac, Marie au micro. Le thème aujourd'hui, les routes et les chemins. Nous partons maintenant sur les routes. Elles peuvent être source de découvertes, de plaisir, seules ou à plusieurs, mais aussi de dangers. Ces derniers peuvent être choisis et assumés, comme dans des courses automobiles telles les 24 heures du Mans, ou si on évoque James Dean qui y a perdu la vie. Mais dans de nombreux pays, il s'agit de dangers affrontés par des hommes ou femmes qui gagnent leur vie en passant par des routes périlleuses. La série télévisée « Les routes de l'impossible » emporte les téléspectateurs vers de pays lointains. Ils découvrent tous les obstacles des chauffeurs. Le film de Clouzot, 1951, « Le salaire de la peur » avec Yves Montand et Charles Vanel, montre bien que c'est dans la peur et au péril de leur vie que les héros percevront leur salaire. Ils transportent de plus des explosifs. Voici la chanson « L'homme à la moto » par Edith Piaf. «

C'était l'homme à la moto, Édith Piaf. Au quotidien, on peut entendre certaines expressions comme « il faut tracer sa route » ou « la route est toute tracée ». Dans le premier cas, c'est la volonté d'une personne qui va l'amener dans la direction qu'elle souhaite. Dans le deuxième, on peut évoquer le film « La vie est un long fleuve tranquille » d'Étienne Chatillier, 1988, qui montre bien l'impact de l'environnement social sur les enfants. Selon le sociologue Bourdieu, ce serait le milieu social qui décide de l'orientation de la personne, que ce soit les rencontres, la profession, la culture ou autre. C'est le déterminisme. L'école également contribuerait à garder les inégalités sociales déjà en place. Mais on pourrait citer de nombreux exemples d'artistes, chanteurs ou acteurs qui sont arrivés à être reconnus en dépit de leurs origines qui les prédisposaient à rester dans l'ombre. Telle Édith Piaf par exemple. Passons maintenant sur ma route par Black M.

C'était Sur ma route par Black M. Une route qui a marqué et marque encore les esprits, c'est la route 66, qui reliait Chicago à Santa Monica de 1926 à 1985, pendant plus de 3500 kilomètres. Elle traversait 8 États américains. Elle fut utile pour faciliter dans les années 30, époque de la Grande Dépression aux États-Unis, la migration des populations pauvres pour trouver du travail. C'est la construction des autoroutes qui l'a rendue inutile et elle fut déclassée en 1985. D'après la Deuxième Guerre, que furent installés motels, cafés, stations-service le long de cette route, restée célèbre grâce aux efforts pour la garder attractive. Comme Johnny Hallyday, les bikers rêvent de la parcourir, de même que de nombreux touristes. Nous écoutons King of the Road, roi de la route, par Roger Miller.

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1: C'était King of the Road par Roger Miller, roi de la route. Et en vrac, c'est fini pour aujourd'hui. Merci de votre attention. Bonne soirée à toutes et à tous. À une prochaine fois.

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1: Bonsoir à tous. Coup de chaud sur la France. Alors qu'elle ne devait être atteinte que dimanche, la barre des 40 degrés a été dépassée cet après-midi. 41 degrés enregistrés dans le Cher, 40,7 dans la Vienne. Le pic de l'épisode de chaleur est attendu entre dimanche et lundi. Dès demain, la vigilance orange canicule sera étendue à 53 départements au total par Météo France, du sud-ouest jusqu'au nord-est. Le ministère de la Santé a activé le numéro vert canicule infoservice. Et conséquence pour ce dimanche, plusieurs événements culturels les sportifs sont annulés dans l'Hexagone, notamment dans les départements du centre de la France. Plusieurs fêtes de la musique ont aussi revu leur programmation à Angers, notamment les épreuves orales du bac prévues lundi et mardi après-midi sont reportées dans l'académie de Poitiers. D'autres académies pourraient prendre cette décision d'ici demain matin. Dans l'actualité également, la période des négociations de 60 jours commence dès aujourd'hui. Le vice-président américain J.D. Vance l'annonce ce soir depuis la Maison-Blanche. Le protocole d'accord entre l'Iran et les États-Unis met en fin à la guerre a été signé à distance par les deux pays. Demain, des négociations doivent démarrer en Suisse entre les deux parties. Le gouvernement reconduit la fermeture du golfe de Gascogne pour l'hiver prochain. La ministre de la Pêche et de la Mer, Catherine Chabot, l'a annoncé depuis le Finistère cet après-midi. Les pêcheurs devront suspendre leur activité pendant 4 semaines pour éviter les captures accidentelles de dauphins et autres poissons. Une soirée d'hommage à Éric Roy à Brest. Les supporters ont la possibilité depuis 18h d'inscrire un message de soutien dans un livre d'or mis à disposition par la ville. Un hommage solennel vient de commencer également au stade Francis Leblé. La direction du club, ses salariés et les supporters sont présents. L'entraîneur de Brest est décédé hier à l'âge de 58 ans des suites d'un cancer du pancréas. Et puis la suite de la Coupe du Monde avec le début de la deuxième journée de phase de groupe. À 21h, d'abord la Suisse affronte la Bosnie-Herzégovine, deux équipes en recherche de leur première victoire dans ce mondial. Et puis cette nuit, on suivra Canada, Qatar et Mexique, Corée du Sud. Très bonne soirée à tous.
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4: Yes, welcome, welcome, welcome Massive. Vous êtes bien connectés sur CFM en compagnie du Jamrock Reggae Show.

Yes Massive, j'espère que ça se passe bien après ce gros morceau plein de basses. J'ai Trousseau de Musique avec Cornel Campbell et Gappy Ranks. Le tune c'était Soon Gone. On va poursuivre et partir avec Hector Lewis et Buzzy Signal. La chose s'appelle Dangerous.

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1: Et on décolle pour la réunion. Yeah, yeah, yeah. Avec Lil Ro. Il est accompagné de Mathieu Ruben. Ragga the Fast Posse. Sur le beat. La chose s'appelle Sky. Mm.

travail. Et on reste aux Antilles avec Yannis Audouard.

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0: Yes, toujours le même artiste, le même sujet. Extrait son second album, Bachelor Adventures. Monsieur Colécaris.

pensée pour tous ceux qui souffrent en Palestine et ailleurs dans le monde. Tous ces enfants, ces femmes, ces hommes qui subissent la guerre. Et on va poursuivre toujours avec le même artiste, un sujet un peu plus léger. La chose s'appelle Pull Up Selecta.

Allez, on va finir l'émission. Il nous reste une dizaine de minutes avec un segment un peu plus dancehall. Toujours avec Colé Caris. La chose s'appelle Olé.

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Bonjour à toutes et à tous et merci d'être avec nous dans ce mag. On vous proposera du Shakespeare en plein air, La Nuit des Rois, une comédie vive et accessible mêlant musique, déguisement et quiproquo amoureux qui est à voir au château de l'Astorguet à Parisot mais en Tarn-et-Garonne ce dimanche. Il y aura deux séances précédentes à Albi le 19 et le 20 au cloître de la Madeleine, des représentations en voix originale, donc anglais du 17e siècle mais pas de panique, sous-titré en français, proposé par la compagnie Pants on Fire qu'on recevra dans ce mag. Mais avant, on vous parlera botanique. Hier soir, depuis CFM Quélus, on vous a entendu la voix du conservateur botanique national des Pyrénées, de Midi-Pyrénées, où Jérôme Garcia, chargé de conservation à Quélus, anime chaque mois l'émission Urbaflore. On parlait hier donc des messicoles, les habitantes des moissons, et on en a profité pour un petit point sur l'adaptation des plantes à la sécheresse et des leçons qu'on pourrait en tirer. Allez, en prévision, hydratez-vous pendant The Alan Parsons Project pour Eye in the Sky dans ce mag sur CFM.

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1: En réaction au manque d'eau, les végétaux ont adopté différentes stratégies d'adaptation biologique, morphologique ou génétique. Avec le réchauffement climatique, les plantes peuvent donner des idées pour mieux retenir l'eau et favoriser l'ensemble de la biodiversité. Jérôme Garcia, chargé de conservation au Conservatoire botanique national des Pyrénées et de Midi-Pyrénées, les observe pour mieux comprendre.
2: Parmi les adaptations génétiques, on va trouver des adaptations plus...
1: mieux retenir l'eau et favoriser l'ensemble de la biodiversité. Jérôme Garcia, chargé de conservation au Conservatoire botanique national des Pyrénées et de Midi-Pyrénées, les observe pour mieux comprendre.

0: lieu, ça va être sous forme de graines, et ça va constituer la banque de graines qu'on va trouver dans le sol. Parmi d'autres adaptations, il y a tout simplement aussi la chute des feuilles. C'est une façon aussi pour la plante qui transpire par ses feuilles de limiter cette transpiration, donc cette perte d'eau. En faisant tomber ses feuilles, elle va conserver l'eau pour elle. Il existe également des adaptations morphologiques liées par exemple à la forme des feuilles. Ça peut être aussi la présence de duvet sur les feuilles. Ça peut être aussi un port de la plante. La plante peut être recroquevillée sur elle-même. Elle peut développer aussi des épines. C'est une façon aussi pour les herbivores de ne pas pouvoir la consommer. Et donc, de cette façon, elle se protège et elle garde aussi son eau. Certaines plantes vont développer des feuilles avec beaucoup de plis. Donc, c'est aussi des espèces de graminées, par exemple, qui évitent que l'eau s'évapore. Elles vont maintenir une espèce d'atmosphère humide dans leurs feuilles, aux abords de leurs feuilles, et certaines même vont diffuser des arômes, des essences aromatiques qui vont permettre d'abaisser très près de la feuille la température. Certaines plantes développent aussi sur la face supérieure des feuilles, sur leur cuticule, une espèce de cire. C'est ce qu'on voit sur certains chênes, les chênes verts. On a comme ça une espèce de pellicule protectrice qui va limiter l'évaporation. Ça se trouve beaucoup chez les espèces méditerranéennes. Certaines plantes de haies qui ont aussi un feuillage qui est persistant vont avoir des feuilles qui ont cette couche cireuse pour leur permettre de résister. Alors, ça peut être au soleil intense, à la chaleur, à la sécheresse, mais parfois pour les plantes méditerranéennes ou des côtes, des plantes côtières, de résister aux embruns aussi. Parmi les adaptations morphologiques, il y a tout simplement le fait également, si c'est pas au niveau foliaire, mais ça peut être au niveau racinaire, d'aller puiser de l'eau plus en profondeur, et donc elles vont développer des racines en profondeur. Il va y avoir des racines plus en surface pour capter l'eau à l'issue de pluie, par exemple. Mais pour un fonctionnement plus efficace, certaines plantes, des arbres également, du coup, et des herbacées vont développer un système racinaire qui peut aller jusqu'à plusieurs mètres de profondeur pour récupérer de l'eau qui se trouve dans la terre. Donc, certaines plantes vont aussi conserver de l'eau dans des organes de réserve. Parmi elles, on connaît les plantes grasses qui vont, comme les sédums ou les orpins, qui vont conserver cette eau dans leurs feuilles. Certaines vont conserver l'eau dans les tiges. C'est le cas de certains cactus, par exemple. Et parmi les organes de réserve, pour passer la mauvaise saison, alors la mauvaise saison, c'est une période où il y a un manque d'eau, et ça n'est pas forcément l'été, l'hiver aussi. Donc la présence de bulbes peut être une façon de résister à un manque d'eau, donc aussi bien à la sécheresse qu'à un gel prolongé, en fait. Pour terminer, il existe également des adaptations génétiques dont les études sont beaucoup plus récentes. L'INRAE, par exemple, en 2021, dans le projet Épitré, a étudié des peuplements de frênes et a montré que des arbres de plusieurs centaines d'années avaient des branches qui portaient ce qu'on appelle un épigénome différent d'une année sur l'autre, c'est-à-dire une réaction aux conditions climatiques qui vont faire qu'il y a une légère modification dans la constitution des branches, dans la production de protéines et de matières. Et donc, comme ça, on a chaque année un arbre qui est en fait une mosaïque d'épigénomes, de réactions à des stimuli ou à des stress environnementaux.
1: 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Hier soir, on y parlait messicoles, les habitantes des moissons. Juste après Black Pumas, pour tout de suite dans ce mag, on vous parlera du Shakespeare en plein air avec La Nuit des Rois, proposée au château de l'Astorier de Parisot ce dimanche.

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1: La nuit des rois du Shakespeare dans ce mag. Aujourd'hui, grâce à l'atelier des arts de Nobleval, c'est David Moritz Johnson qui nous invite à trois représentations. Une ce vendredi, une à samedi à Albi et là ce dimanche au château de l'Astorgi du côté de Parisot, bien en Tarn-et-Garonne. Bonjour David.
2: Bonjour, merci de m'inviter.
1: Mais avec grand plaisir. Du Shakespeare en plein air, oui, et ça c'est une comédie après les songes d'une nuit d'été l'an dernier. La compagnie c'est Pants on Fire Théâtre hein, qui revient en compagnie des ateliers des arts de Nobleval pour nous proposer donc ces trois représentations du Shakespeare et c'est La Nuit des Rois dont on va parler. On va parler aussi de la troupe, de tout ce que vous avez pu mettre en place, des très nombreux décors qui ont été réalisés, des costumes, de tout ce que fait la troupe au quotidien. Qui êtes-vous, les ateliers des arts de Nobleval?
2: Oui, voilà, c'est une production assez petite, avec une équipe de production pas très nombreuse. Par contre, on a un metteur en scène professionnel, qui est aussi très adepte en matériel, en costume, en scène et tout, franchement, qui nous dirige. Donc l'année dernière, ça a très bien marché avec le songe d'une nuit d'été. Et cette année, on propose la nuit des rois. C'est-à-dire, en anglais, c'est pas du tout la fête de l'épiphanie que vous avez en France. C'est pas la fête des rois. Ça référence plutôt les Saturnales, c'est-à-dire la fin de l'hiver, quand les rôles, les normes sont inversées et on joue des déguisements, des blagues. C'est ça plutôt le thème de cette pièce. C'est un triangle amoureux, c'est des déguisements, c'est des malentendus, des quiproquos et beaucoup de rire.
1: Et on n'est pas dans une tragédie hein, de Shakespeare.
2: Non, pas du tout.
1: Pas du tout. Il y a plein de décors. Alors ça commence par un bateau qui s'échoue sur une plage. Rien qu'en ça, à niveau décor, comment vous avez traficoté tout ça?
2: Mais il faut assister pour voir comment ça se passe. Mais c'est vraiment génial. C'est très fait, tout fait avec un scène assez simple. C'est pas notre idée de représenter du tout le 16e siècle dans tous ses détails. C'est plutôt un lieu un peu hors place, hors temps, mais en même temps connu. Donc chaque spectateur peut se placer dedans et surtout dans l'histoire qui se passe, parce que c'est une histoire d'amour, de fausses idées, de luxure aussi. Il y a des caractères, des personnages très bouffes, très comiques. Donc tout le monde peut s'imaginer dans cette pièce et dans la scène qui se passe devant nous.
1: Une pièce écrite au début du XVIIe siècle, donc c'est du vieil anglais que vous allez jouer sur scène et la pièce est doublée, sous-titrée en français. Même si on est anglais, qu'on parle très bien anglais, c'est difficile à comprendre hein, l'anglais du XVIIe.
2: Oui, par contre on a enlevé les jeux de paroles très très spécifiques à cette époque, c'est-à-dire c'est beaucoup plus accessible pour les Français comme pour les Anglais. Et même pas besoin absolument de comprendre tout qui se passe en anglais, parce que le technique de notre metteur en scène, c'est surtout ce qu'il a pris de Jacques Lecoq, le grand metteur en scène français à Paris, avec qui il s'est entraîné. Donc c'est très visuel, très physique. Et l'histoire de Shakespeare, comme la plupart de ses pièces, c'est très accessible parce que ça traite des relations humaines. Donc, même si on comprend pas tous les paroles, et même pour les Anglais, l'anglais de la Renaissance, c'est parfois un peu difficile.
1: Ouais.
2: Mais on a simplifié autant possible sans perdre les cadences et les rythmes, l'esprit de cette langue. Même si on comprend pas toutes les paroles, c'est quand même très très visuel et très accessible pour n'importe qui.
1: Et pour le sous-titrage, vous avez numéroté les scènes et vous avez distribué la traduction de ces scènes à l'entrée, au spectacle.
2: C'est ça. On a un synopsis en français numéroté qui correspond à chaque scène de la pièce avec les numéros affichés sur un écran pour que tout le monde, tous les Français peuvent suivre avec ce synopsis et peut-être aussi pas mal d'anglais pour faciliter la compréhension.
1: Spectacle à voir vendredi et samedi du côté d'Albi et pour le Tarn-et-Garonne à Parisot, donc dans un château, au château de l'Astorier, qui fait écho à cette pièce, La Nuit des Rois.
2: Exactement, on a la grande chance de pouvoir jouer dans deux lieux de spectacle de l'époque de la pièce, c'est-à-dire 16e début 17e, soit le cloître de la Madeleine à Albi, qui était avant un couvent capucin, et puis à Parisot, surtout le château de l'Astorier, qui fut construit un peu avant, mais plus ou moins de l'époque Renaissance. Et de jouer en plein air, ça donne vraiment une expérience beaucoup plus apte, je trouve, pour la pièce, parce que la pièce, bien que ça s'appelle La Nuit des Rois, ça se passe plutôt en journée d'été. C'est une expérience surtout estivale, et je trouve que les lieux sont très bien mariés avec l'histoire de cette pièce.
1: Comédie anglaise, patrimoine d'Occitanie, tout ça mis dans une boîte et secoué pour nous proposer donc ces trois rendez-vous pour ce week-end. Alors, vous êtes combien sur scène? Il y a une tripotée de personnages, hein, si on parle vraiment concrètement.
2: Oui, c'est une douzaine de comédiens, dont plusieurs doubles, mais c'est la joie de cette pièce, c'est vraiment de ne pas savoir exactement qui est qui, parce que plusieurs des personnages sont déguisés, il y a des inversions de rôles, des identités brouillées, donc c'est vraiment un peu le jeu de la pièce de deviner qui est amoureux de qui, et si l'amoureux comprend vraiment l'identité du bien-aimé.
1: Du bien-aimé qui est déguisé en la bien-aimée, non, c'est l'inverse.
2: Oui, voilà, c'est une jeune fille qui se déguise en jeune homme et qui tombe amoureux de quelqu'un qui est amoureux de quelqu'un d'autre. Donc, c'est vraiment le quiproquo.
1: Est-ce qu'il y a des pièces musicales?
2: Oui, il y a la musique dedans. En effet, cette pièce, c'est très bien connu en anglais. Et surtout pour la phrase « Si la musique est l'aliment de l'amour, jouez donc ». C'est une des phrases les mieux connues en anglais de Shakespeare. Ça commence avec la musique, ça finit avec la musique, et il y a musique au milieu. Donc c'est vraiment une pièce pleine de musique, de blagues, d'humour et surtout de l'amour.
1: C'est la compagnie Pants on Fire qui revient donc pour cette pièce en partenariat avec les ateliers des arts de Nobleval dont vous faites partie, je crois. David, est-ce qu'on va voir sur scène aussi? Est-ce qu'on va vous...
2: Non. Non, moi je m'occupe plutôt de l'éclairage, du son et de la communication. C'est mon rôle.
1: Et c'est une pièce donc proposée par des bénévoles, par des acteurs non professionnels. Tout le monde est...
2: C'est une mélange. On a des professionnels qui sont aussi des tuteurs, des comédiens et qui ont des personnages dans la pièce aussi. Donc c'est vraiment une mélange, mais c'est vrai, la plupart, c'est pas des comédiens professionnels, au moins au plein temps.
1: On va vous voir vendredi et samedi à Albi et ce dimanche pour la plus longue des nuits de l'année, pour donc la Nuit des Rois au château de l'Astorier à Parisot. Alors on peut réserver sa place en allant tapoter sur le site artnobleval.com. Et alors pour les tarifs, c'est à 12 euros pour les moins de 12 ans et sinon c'est à 18 euros. La pièce dure une heure
2: et demie, 1h20 à peu près.
1: du Shakespeare en plein air, dans la langue du XVIIe siècle, mais traduite et sous-titrée grâce à la compagnie donc Pants on Fire Théâtre et les ateliers des arts de Noble-Val. Merci beaucoup à vous tous et puis David Maurice Johnson.
2: Merci à vous.
1: Ce week-end. Alors, merci aussi à vous, à tous, à chacun de nous avoir suivis tout au long de ce mag qui sera rediffusé à 18h et à 21h ou réécoutable en podcast sur notre site cfmradio.fr. La suite, ce sera depuis CFM Montauban avec Rémi, mag, deuxième partie. Ce sera juste après les infos, pour tout de suite.
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1: Madame, monsieur, bonjour. Rémi Thoreau est là avec vous pour la prochaine demi-heure. Il s'appelle Petit Jacques, né d'un père absent et d'une mère qui l'abandonnera avec son frère à l'assistance publique. Il aura très vite la passion des belles voitures. Une passion qui l'emmènera à devenir chauffeur de Roger Vadim ou encore de Messrine. Les amitiés, les connaissances, c'est en prison et dans le milieu du showbiz qu'il les tisse. Flambeur, vivant au jour le jour, de Jaguar en hold-up, homme à tout faire, surtout chauffeur pour les gangsters et les vedettes, il passe sa vie en transit avec sa valise en carton, jamais très loin pour entrer et sortir de prison. Parfois pour quelques mois, souvent pour des années. Petit Jacques, l'ami des stars et des gangsters, il existe et notre invité l'a rencontré. Et c'est son histoire qu'elle nous raconte à la première personne dans un style imagé et parfois poétique. Moi, Petit Jacques, voleur intermittent de Pascal Trézéniès chez Maurice Nadeau. Bonjour Pascal Trézéniès.
2: Bonjour, CFM Radio.
1: Ça va?
2: Oui.
1: Merci d'être là. Je vous présente Tristan qui est en stage avec
2: nous. Bonjour. Bonjour.
1: Et qui va nous accompagner dans cette interview pour présenter ce roman biographique.
2: Oui, c'est vrai.
1: Puisque donc il s'agit de Petit Jacques, vous avez choisi de raconter ça à la première personne, c'est lui qui parle du coup. Hein. Oui. Une prose très très imagée, presque cinématographique.
2: Ça me fait plaisir, parce que beaucoup de gens remarquent, ouais, disant ça ferait un terrible film.
1: Ouais.
2: Et c'est vrai. Et j'ai pris la première personne, j'avais d'abord tâtonné dans d'autres façons, et tout d'un coup, je me suis lancée parce que je me sentais mieux à la première personne. Alors, quand j'ai appelé Jacques, je lui ai dit, tu sais quoi, je parle à ta place. Oh, c'est très bien, c'est ce qu'il cogne. Il se plaint jamais. Il était très content, ça l'a amusé.
1: D'accord.
2: Je trouve ça charmant.
1: Et donc, votre prose dans sa bouche ou sa façon
2: c'est
1: de parler.
2: C'est un mélange.
1: C'est ça. On sent de temps en temps que parfois c'est un peu poétique, tout ça, et on se dit, ça m'étonnerait quand même qu'il ait
2: retourné. Oui.
1: C'est aussi poétique que ça, tout de même, ce garçon. Mais voilà, on navigue d'un
2: oui,
1: univers.
2: C'est ce que les critiques remarquent, c'est que ça fait une osmose, c'est qu'on cherche un peu à savoir. En fait, moi, j'ai pris très peu de notes parce que il m'a baladé partout.
1: Comment vous l'avez rencontré, donc, ce petit
2: c'est un,
1: Jacques?
2: C'est un ami d'un ami à moi de longue date. Donc, ces deux amis, dont l'un était le mien, ont trouvé que, bon, pourquoi est-ce qu'on ne se rencontrerait pas? Dans l'idée que peut-être, comme je suis écrivaine, je pourrais. Et j'ai été tout de suite séduite par son histoire. On sentait qu'il avait envie. Je pense que. Et ces gens qui ont des vies à part, qui prennent des risques, c'est comme un rêve secret que leur œuvre, que leur histoire devienne une œuvre. Hein.
1: Ouais.
2: C'est y a quelques gangsters qui ont eu leur vie montée au cinéma, mais tous les autres le rêvent, évidemment.
1: Ouais, ouais, ouais. Et alors, c'est vrai qu'ils mériteraient quand même. Alors, ce qui se trame quand même dans tout ça, dès le début, c'est l'abandon, quoi. Hein. C'est le fait d'être à l'assistance publique. C'est cette première scène que j'ai en mémoire, et c'est celle-là est très cinématographique, par exemple. C'est que des bribes de souvenirs qui remontent de son père qui va voir être emporté par des gens, est-ce que ce sont des Allemands, des militaires, et lui, il est tout petit, il se rappelle.
2: Il doit avoir 3 ans, c'est donc ça. Ce sont des flashs.
1: C'est des bribes, ouais.
2: Oui,
1: ouais.
2: Voilà. Et oui, c'est assez tragique, ça. Et il a que des flashs. Je lui ai demandé, mais tu es sûr que c'est bien des Allemands? Oui, c'était des Allemands. J'ai entendu la langue allemande. Donc, je suppose que le père était dans la résistance, hein. Il avait un bistrot, déjà, à l'époque, à Paris, les bistrots, c'était pas comme maintenant. C'était un bistrot, je pense qu'il était kabyle aussi. Et donc, c'était un bistrot où les gens se retrouvaient. Et il fallait qu'il ait quand même assez de caractère pour tenir ce bistrot.
1: Et là, on est dans les années 40, hein.
2: Oui, c'est ouais. En 41-42. Et là, tout bascule. Donc, après, les dés sont pipés. Alors, quand il y a des gens qui font des jugements sur sa façon de se comporter, je pense qu'il ferait bien d'avoir un peu plus d'humanisme parce que
1: Ouais. Parce que donc du coup, quelques temps après, sa maman l'abandonne avec son frère à l'assistance publique. Alors en même temps, il est très chanceux, ce petit Jacques, et on a l'impression qu'il laisse passer sa chance tout le temps. C'est-à-dire qu'en fait, il se retrouve quand même adopté dans la campagne, chez des gens aimants.
2: Oui,
1: il
2: tout
1: est,
2: à fait.
1: Il, alors, avec peut-être un père à la rude, mais que un beau-père à la rude, mais que bon, ça va quand même, quoi. Hein, c'était l'époque qui voulait ça, quoi. Et lui, quand même, non, voilà, il passe à côté de tout ça, quand même. Hein, disant, ce qui me manque, c'est l'amour de ma mère et de mon père, quoi.
2: Oui, certainement. Et je repense, par exemple, quelqu'un comme Georges Genet, qui n'a jamais connu sa mère et qui a aussi été placé dans le Morvan. C'était là, ils accueillaient beaucoup, il y avait beaucoup de familles d'accueil, parce qu'ils avaient besoin de main-d'œuvre, etc. Sa mère l'a obsédée toute sa vie. Mmh. Et là, ils disent tout le temps, elle va venir nous chercher. Donc, c'est une mère fantasmatique, tout d'un coup, et qui parcourt quand même...
1: Jusqu'à ce qu'il aille essayer de la retrouver à un moment. Il va même essayer. Rencontre des gens qui l'ont rencontré, mais ça reste un fantôme, quoi. Hein.
2: Oui, mais ça devait être quelqu'un qui avait un sacré caractère, parce que la famille, ouf.
1: Alors, la grande partie du livre se passe, de sa vie, se passe dans les années 70, hein, c'est 60 et...
2: 60. 60. Surtout 60.
1: Et c'est la French Connection, quoi. C'est ces bandits-là, hein. Un peu, quoi.
2: Oui,
1: c'est juste avant la French Connection.
2: Oui, c'est intéressant parce que c'est le grand mozartisme à l'ancienne, la fin de cette façon de faire, où par exemple, il n'y avait pas l'informatique, donc ils se retrouvaient dans les bistrots, par exemple. Maintenant, c'est sur Internet, et encore, parce que c'est très spécial. Donc, c'était beaucoup plus physique, c'est dans le contact personnel. Hein. Mais en même temps, c'était plus humain. Je crois que maintenant, la pègre, c'est lié à la drogue, etc. Alors que mon Jacques et Marine, d'ailleurs, pas question, pas le proxénétisme, pas question, la drogue, pas question.
1: Pourtant, les prostituées sont bien présentes aussi, quand même. Hein.
2: Il y a le fameux porte-avions, exemple, qui est le lieutenant de Marine qui faisait peur à tout le monde. Lui était proxénète. Mais Jacques, ça, c'est le révulsaire, en fait.
1: Lui, c'était avant toute chose les bagnoles, les belles bagnoles.
2: Les bagnoles.
1: Ça, c'était important. Alors, on va écouter un peu de musique, si vous voulez bien. Pascal de Trézégnès, qui est en lien avec un peu toute cette histoire. C'est vous qui avez choisi le morceau de Jean-Jacques Debout, Les boutons dorés.
2: Oui.

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0: Jean-Jacques Debout, les boutons dorés qui illustrent bien le propos que nous avons avec Pascale de Trésignès, autrice de Moi, Petit Jacques, voleur intermittent. Je lis un petit passage, si vous voulez bien, de votre roman. Nous avons été transbahutés à droite, à gauche, petit bagage à la main. Notre mère n'ayant plus donné signe de vie, nous étions considérés comme des enfants de l'assistance publique. Nous lui appartenions. Visite médicale par-ci, par-là, infirmière, nonnette, cornette, éducatrice à lunettes. Même pas un vieux nounours à traîner par la patte, déposé en catastrophe par ma mère, nous n'avions aucun objet personnel. Pas la moindre petite fleur séchée, le moindre talisman. Peut-être est-ce déjà là qu'on développe un sens différent de la propriété. Nous n'avions rien. Rien à nous, le réflexe secret de ne posséder rien, comme une seconde nature, et dans la logique des choses, de posséder tout. Le mépris de la possession des biens matériels s'appliquait aux biens des autres. Le monde se dessinait comme un grand panier dans lequel on puisait au fur et à mesure de ses besoins.
1: Oui, je m'imagine, oui.
0: Voilà.
1: Je m'imagine.
0: Ça, c'est ce qu'il vous raconte. Vous le transcrivez comme ça, vous.
1: C'est moi qui transcrit ce que j'imagine. Il m'a jamais parlé de ce genre de choses, mais ce que j'imagine dans sa tête d'enfant, c'est évident. C'est évident, ils ont.
0: Mais lui, le fait de ne posséder rien, ça, il vous en parle, par exemple.
1: C'est quelqu'un
0: d'être
1: qui...
0: flambeur comme ça de.
1: Oui,
0: de,
1: non,
0: de
1: mais
0: vivre
1: il n'est
0: au
1: pas
0: jour
1: attaché
0: le jour.
1: Aux choses matérielles.
0: Ouais.
1: Et l'argent est fait pour le dépenser. Et d'ailleurs, Mérine, c'était pareil. Hein. Jacques confirme la légende de Mérine. Il dit on faisait un casse, après, il mettait l'argent sur la table. Clic, clic, clic, il partageait en quatre, et après il allait tout jouer aux courses.
0: Et alors, lui, il est au milieu entre deux mondes, celui des vedettes, qu'on sait fasciné par le milieu du banditisme aussi, hein, ça, voilà. Et lui, il est entre les deux. Un coup, il est chez Brigitte Bardot et chez Roger Vadim.
1: C'est ça qui est fascinant.
0: Après, il est avec d'autres potes, là, et puis qui veulent. Ah bon, mais tu connais Mesrine, mais alors, ce serait. Tu peux nous le présenter, et puis on va le représenter. C'est un truc de fou.
1: Oui. Ça, c'est vraiment une particularité de Jacques, et ça m'a séduite, c'est comment il a pu s'intégrer dans le milieu du showbiz avec tant d'aisance, parce que il est agréable.
0: Ouais. Et personne ne lui en veut, parce que quand même, à la base, il pique la bagnole.
1: L'Alfa Romeo rouge de
0: Roger Vadim, mais il s'en sort parce que Roger Vadim retire sa plainte et lui file son avocat.
1: Mais quand même, c'est quand même Vadim, il faut quand même lui reconnaître, c'est une personne généreuse, c'est quand même beau.
0: Il pique la bagnole de Piccoli. Piccoli, oui. Lui dit, c'est pas grave, il sait qu'il
1: j'adore.
0: En avait besoin.
1: Oui. Ces gens sont quand même assez fabuleux. Je crois qu'il y a quand même des passerelles entre ces deux mondes. Ils ont quand même le sens du jeu aussi, de l'éphémère, parce que c'est pas toujours très facile.
0: Il regrette un peu ça, des fois, son comportement vis-à-vis de ces gens qui étaient vraiment très gentils avec lui et que lui, il n'est pas toujours très, très honnête, quoi, finalement. Il me semble qu'il y a des passages un peu de regret que vous retranscrivez dans votre livre.
1: Oui, parce que il s'est rendu compte que quand il a basculé dès le petit banditisme, il a été envoyé en prison et que sa vie maintenant est sur des autres rails. Parce que d'abord, il était envoyé à la prison de Nîmes, qui était celle des durs. Et c'était l'enfer, il avait 25 ans.
0: Il parle des Corses et des Marseillais.
1: Voilà, c'est ça.
0: Il rencontre les Corses.
1: Et lui, il faisait profil bas parce qu'il n'était pas du tout de ces traces-là. Il les appelait les insoumis, d'ailleurs. C'était des vrais insoumis.
0: Oui, là, on parle de la mafia et tout ça. Là.
1: Oui, c'est ça. C'était très dur. Et évidemment, après ça, on ne peut plus rentrer dans la vie commune. On est marqué à tout jamais. Hein, et on a des relations. Alors, on se fait un autre monde. Et voilà. Et il est resté ami avec des gens du showbiz tout le temps, des chanteurs. Et ça, ça montre sa capacité d'adaptation.
0: Et un photographe aussi.
1: Oui, très important.
0: À qui il va rendre un grand service, puisqu'il va lui présenter.
1: Il va lui présenter Vadim, mais voilà. Donc il sera introduit dans le milieu du cinéma. Oui, il demande pas mieux que de rendre service, en fait.
0: Tristan, est-ce que tu as une question pour Pascale de Trésignès ?
2: Oui. pour écrire votre livre, est-ce que vous êtes resté entièrement fidèle à l'histoire racontée par Jacques, ou alors vous avez rajouté un peu de fiction et d'imaginaire pour rajouter un peu de piment à l'histoire?
1: Oui, c'est une bonne question. Eh ben, pas du tout, j'ai rien rajouté. Tous les faits sont vrais. J'ai ajouté ma sensibilité et une analyse peut-être psychologique, mais tous les faits sont vrais. Et j'ai deux tout petits cahiers Clairefontaine, comme ça. Je prenais des petites notes parce qu'une fille m'a dit « Mais tu as enregistré ?» Je me dis « Mais non, pas question !» Parce qu'un écrivain n'enregistre pas.
0: Ah, il y en a qui enregistrent, ils posent le petit enregistreur.
1: Non, non, parce que quand c'est un peu comme à la fac, quand on prend des notes comme ça à la main, on fait déjà son livre parce qu'on fait une sélection en fait déjà. Et je ne me suis basée que sur ça. Mais ce qui était très important, c'est que j'avais ces mots. Et les mots, c'est le mot d'un certain argot qui n'existe plus, en fait.
0: Ouais.
1: Ça m'amuse, parce que moi, à la fin, il sort de coffre-fort, il dit « On va le baloustiquer ouais. ». J'avais déjà entendu ça, moi, pas.
0: Et il était dans la trique. C'est-à-dire, il n'avait plus le droit d'aller dans les grandes villes. J'ai mis un moment...
1: C'est ça, la grande trique.
0: On dit tricard, en fait.
1: Ah, oui,
0: c'est ça, il était la grande trique.
1: Et si, ça ne veut pas dire tout à fait la même chose.
0: C'est moi qui choisis le prochain morceau de musique et on va en parler parce que je vous laisse le découvrir. Vous allez comprendre pourquoi, évidemment.

0: Pascal de Trésignès, est-ce que vous reconnaissez ce chanteur?
1: Évidemment.
0: Un morceau de 1974.
1: Carlos qu'il appelle le gros chanteur qu'on aime bien.
0: Ouais, le gros chanteur qu'on aime bien. C'est comme ça qu'il est annoncé dans le livre. Racontez-nous ce passage.
1: Ils avaient besoin d'argent. Alors, ils avaient appris par le barman que Carlos avait un appartement au-dessus du bar et ils se sont dit, on va peut-être trouver quelque chose, notamment un coffre-fort. Et ils ont fait irruption chez Carlos qui était terrifié. Ils l'ont surpris avec une nana tout nu. Alors c'était évidemment, il était pas gêné du tout parce qu'il pensait à son pognon et à sa vie surtout. Alors il disait prenez tout, donc il a ouvert le coffre. Mais comme c'était une époque où on faisait des chèques, ils ont tout foutu dans la Seine. Mais ça sont des histoires qui m'amusent parce que c'est une vie, la sienne est pleine de surprises, des bonnes et des mauvaises.
0: Ouais, c'est ça. Ils sont persuadés qu'ils vont devenir riches avec tout l'argent qu'il doit y avoir dans le coffre. En fait, c'est que des chèques. Donc en fait, ils peuvent rien en faire. Et le pauvre Carlos, lui, ben non plus du coup. Voilà, oui. Donc il navigue dans ce roman, mais qui est le roman de sa vie, hein, en quelque sorte, de ces gens-là, de ces gens du showbiz. Vadim lui propose même hein, de faire un peu de cinéma, tout ça, mais ça l'intéresse pas, en fait. C'est pas son truc. Il n'est pas m'as-tu vu, il aime bien rester dans l'ombre, lui.
1: C'est ça, c'est son caractère discret, délicat, en fait. Et après, évidemment, quand il est un peu dans la mouise, il se dit, mais bon sang, j'ai eu des opportunités incroyables. Mais je crois que ça arrive à tout le monde vers le mi-temps de sa vie, comme ça, à 50 ans. On n'est pas très bien, on se dit que j'ai fait des conneries et tout. J'aurais dû accepter ça, c'était une occasion.
0: Ah, surtout qu'il n'arrêtait pas, du coup. Hein, alors, il faut un peu bracasser aussi, hein, quand même. De temps en temps, c'est les pieds nickelés, quoi. Non, mais parce qu'ils enchaînent avec Mesrine ou avec d'autres des casses. Des fois, ils font 4, 5 hold-up, même dans la journée, il explique. Donc, ça va vite, hein, à cette époque-là. Il n'y a pas les caméras, il n'y a pas tout ça. Les flics n'arrivent pas aussi vite qu'aujourd'hui, on va dire. Mais ils arrivent quand même. Donc, et de temps en temps, il y a cette histoire de coffre.
1: Ah oui, c'est incroyable.
0: Le coffre est au premier étage, il doit peser 200 kilos ou 300 kilos et personne n'arrive à le sortir.
1: Et là, il va le balustiquer, oui.
0: Il faut un peu bracasser, quoi, de temps en temps. Ou la bagnole qui est mal garée, ou ce genre de choses.
1: Mais ça, justement, la bagnole mal garée, ça, c'est intéressant. C'est la seule fois où Jacques n'a pas fait un casse. Et Mérine, ça, c'est très important, parce qu'après, il était pris.
0: Il était devenu le chauffeur de Mérine.
1: En qui il avait confiance.
0: Voilà, et un jour, Mérine lui dit, bon, mais aujourd'hui, pour ce casse, c'est pas toi qui viens, j'ai pris un autre parce qu'il a besoin de travailler. L'autre a dit, bah vas-y.
1: Il rend service, c'est ça.
0: Sauf qu'il se garde mal.
1: C'était un amateur, et il a paniqué tout de suite, et c'était une catastrophe. Et Mérine a dû s'enfuir, les flics ont tiré, ce qui arrivait jamais avec Mérine, parce qu'il se débrouillait pour faire ça en douceur. Et après, c'était très dur, parce que Jacques prévenir Mérine, envoyé par quelqu'un. Et il s'est fait taper dessus par les flics qui étaient...
0: Mais il s'en est sorti quand même. Oui, parce qu'il était quand même dans la bande d'Amérine, et même si ce jour-là, il
1: n'était pas... Les autres
0: ne
1: l'ont pas reconnu, voilà.
0: C'est ça. Pour une fois, c'est à la fois un petit peu de malheur et un petit peu de bonheur, quand même. Parce qu'il fera quelques semaines de prison, mais pas plus. Il a été beaucoup, beaucoup en prison, hein, petit Jacques, voleur intermittent. Vous lui avez fait lire, évidemment. Qu'est-ce qu'il a dit à la lecture de...
1: Eh bien, figurez-vous, vous pouvez vous montrer la confiance qu'il m'a donnée. Il n'a jamais demandé à lire le manuscrit.
0: Ouais. Mais maintenant qu'il est sorti, il l'a lu. Qu'est-ce qu'il a dit?
1: Mais Jacques, il est un peu parti dans les étoiles.
0: Hein. Ah bon? Ah, je croyais qu'il était toujours vivant. D'accord.
1: Il est parti dans les étoiles très récemment et j'en ai une grande tristesse parce qu'il aurait tellement aimé. Et la confiance qu'il m'a faite, par exemple, il m'a donné toutes ses photos d'enfance. Toutes ces photos de sa vie. Vous vous rendez compte? Moi, je trouve ça... Il vit dans une petite maison.
0: C'est important, ça, parce qu'il ait fini sa vie dans une petite maison. Oui. Parce que autant sa mère, ça traverse tout le roman, mais autant cette petite maison
1: aussi.
0: Il
1: a réussi à s'en sortir quand même, parce qu'il est un peu différent. Et voilà, c'est ça.
0: Tristan, une autre question.
2: Oui. Est-ce que vous avez déjà des idées pour des prochains livres? Est-ce que ça peut donner des
1: C'est dur comme question, mais je suis tellement dans cette histoire que j'ai l'impression que je pourrais plus jamais trouver un sujet pareil, que j'aurais plus jamais la grâce pour l'écrire.
0: À ce point-là, ça oui. vous a passionné l'écriture de ce roman.
1: Et surtout, ouais. je vois les réactions que ça crée et ça me fait très très plaisir parce que c'est vraiment tranché. Il y a des gens qui adorent ce livre, sont inconditionnels et des gens qui ne supportent pas. Ouais, c'est, ça révèle beaucoup, beaucoup, beaucoup sur la nature humaine. Je suis fascinée par ce phénomène. Et les gens qui aiment ça, ça peut être des gens, c'est parfois des grands intellectuels et comme des gens beaucoup plus simples.
0: Il se dévore, hein, c'est un petit bouquin qui se lit très facilement, très
1: voilà,
0: vite.
1: Voilà, il y a beaucoup.
0: On le lit d'un oui. trait comme ça, comme si on était justement à l'arrière de la bagnole, voilà. à fond, en voilà. train d'attendre pendant le casse, quoi.
1: Oui, c'est ça. Sur France 3 Occitanie, Noviello a écrit un très bel article. Il dit c'est un livre qui se lit comme un roman d'aventure.
0: Oui, c'est vrai. C'est vrai.
1: Et ça me fait plaisir parce que je suis une grande lectrice aussi et. Je trouve qu'on ne doit pas s'ennuyer quand on lit.
0: On ne s'ennuie pas une seule seconde. Moi, Petit Jacques, voleur intermittent aux éditions Maurice Nadeau de Pascal Trézéniès. Merci beaucoup, Pascal, d'être venu.
1: Merci infiniment à vous deux.
0: Avec plaisir. Merci Tristan.
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1: Bonsoir à tous. Coup de chaud sur la France. Alors qu'elle ne devait être atteinte que dimanche, la barre des 40 degrés a été dépassée cet après-midi. 41 degrés enregistrés dans le Cher, 40,7 dans la Vienne. Le pic de l'épisode de chaleur est attendu entre dimanche et lundi. Dès demain, la vigilance orange canicule sera étendue à 53 départements au total par Météo France, du sud-ouest jusqu'au nord-est. Le ministère de la Santé a activé le numéro vert canicule infoservice. Et conséquence pour ce dimanche, plusieurs événements culturels les sportifs sont annulés dans l'Hexagone, notamment dans les départements du centre de la France. Plusieurs fêtes de la musique ont aussi revu leur programmation à Angers, notamment les épreuves orales du bac prévues lundi et mardi après-midi sont reportées dans l'académie de Poitiers. D'autres académies pourraient prendre cette décision d'ici demain matin. Dans l'actualité également, la période des négociations de 60 jours commence dès aujourd'hui. Le vice-président américain J.D. Vance l'annonce ce soir depuis la Maison-Blanche. Le protocole d'accord entre l'Iran et les États-Unis met en fin à la guerre a été signé à distance par les deux pays. Demain, des négociations doivent démarrer en Suisse entre les deux parties. Le gouvernement reconduit la fermeture du golfe de Gascogne pour l'hiver prochain. La ministre de la Pêche et de la Mer, Catherine Chabot, l'a annoncé depuis le Finistère cet après-midi. Les pêcheurs devront suspendre leur activité pendant 4 semaines pour éviter les captures accidentelles de dauphins et autres poissons. Une soirée d'hommage à Éric Roy à Brest. Les supporters ont la possibilité depuis 18h d'inscrire un message de soutien dans un livre d'or mis à disposition par la ville. Un hommage solennel vient de commencer également au stade Francis Leblé. La direction du club, ses salariés et les supporters sont présents. L'entraîneur de Brest est décédé hier à l'âge de 58 ans des suites d'un cancer du pancréas. Et puis la suite de la Coupe du Monde avec le début de la deuxième journée de phase de groupe. À 21h, d'abord la Suisse affronte la Bosnie-Herzégovine, deux équipes en recherche de leur première victoire dans ce mondial. Et puis cette nuit, on suivra Canada, Qatar et Mexique, Corée du Sud. Très bonne soirée à tous.
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